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1: Ce soir, cette nuit partiellement nuageux, des nappes de brouillard pouvant se former au cours de la nuit, minimum de 18. Les nuages se dégagent parce que demain, vendredi, généralement ensoleillé avec un maximum de 31, humidex de 38. Samedi, nuageux, 30% de probabilité d'averse, maximum de 23. Et dimanche, c'est sous les nuages, 70% de probabilité d'averse avec un maximum de 26 degrés.
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0: 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Ce soir, cette nuit partiellement nuageux, des nappes de brouillard pouvant se former au cours de la nuit, minimum de 18. Les nuages se dégagent parce que demain, vendredi, généralement ensoleillé avec un maximum de 31, humidex de 38. Samedi, nuageux, 30% de probabilité d'averse, maximum de 23. Et dimanche, c'est sous les nuages, 70% de probabilité d'averse avec un maximum de 26 degrés.
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1: Ce soir, cette nuit partiellement nuageux, des nappes de brouillard pouvant se former au cours de la nuit, minimum de 18. Les nuages se dégagent parce que demain, vendredi, généralement ensoleillé avec un maximum de 31, humidex de 38. Samedi, nuageux, 30% de probabilité d'averse, maximum de 23. Et dimanche, c'est sous les nuages, 70% de probabilité d'averse avec un maximum de 26 degrés.
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0: Il est 6h, ici Michel Morin. Voici l'actualité de la presse canadienne à l'antenne de CFM. D'abord, la ministre des Affaires étrangères, Anita Anand, affirme que le Canada s'efforce de développer plus étroitement ses relations avec le continent africain. Des discussions sont en cours pour des vols directs entre le Canada et l'Afrique, ainsi que pour des projets de commerce et de sécurité. Certains accusent le Canada de prendre du retard quant au renforcement des liens avec l'Afrique, qui, selon eux, permettrait au pays de récolter des bénéfices qui se ferait sentir pour des décennies à venir. Mais le gouvernement Carney semble poursuivre dans la lancée de celui de Justin Trudeau, alors que la ministre Anand se trouve à Abidjan, en Côte d'Ivoire, un pays clé du développement canadien en Afrique. On écoute Mme Anand.
1: Ce sont des conversations complexes, mais très positives. Donc, nous avons une stratégie pour l'Afrique. On va continuer de bâtir les relations avec la région, avec le continent.
0: Le chef du Parti conservateur du Canada, Pierre Poilievre, accuse le premier ministre Mark Carney de mal gérer les négociations commerciales avec les États-Unis. Selon M. Poilievre, le Canada se trouve dans une position de faiblesse, ce qu'il attribue à la gestion des négociations par M. Carney. Lors d'un point de presse à Terre-Neuve-et-Labrador, il a dénoncé que M. Carney continue de faire des concessions sans obtenir rien en retour de la part de l'administration Trump.
2: Je ne comprends pas pourquoi on ferait des concessions avant même arriver à la table de négociation. Monsieur Carney est en train de gaspiller nos leviers de négociation même avant de commencer.
0: Maintenant, au Québec, les chefs des partis politiques s'activent à l'approche du début de la campagne électorale. Hier, le conservateur Éric Duhaime a annoncé le slogan de sa campagne « Oser pour vrai » et demandé aux Québécois d'élire au moins 12 députés au Parlement. Éric Duhaime veut marquer l'imaginaire durant la campagne électorale. Il proposera des baisses d'impôts et de taxes historiques, tant pour les particuliers que pour les entreprises. De son côté, le chef libéral Charles Milliard était à Vaudreuil pour présenter son candidat, le PDG de la mission Old Brewery, James Hughes. La chef caquiste Christine Fréchette doit pour sa part reprendre ses activités aujourd'hui dans la région de la Capitale-Nationale pour présenter 3 nouveaux candidats. Et à moins de 2 mois du scrutin, 3 candidatures caquistes se font toujours attendre en Mauricie. Et plus tôt cette semaine, la députée caquiste Chantal Soucy, élue de Saint-Hyacinthe et première vice-présidente de l'Assemblée nationale, a annoncé qu'elle ne solliciterait pas de 4e mandat lors des prochaines élections. Le chef péquiste Paul Saint-Pierre Plamondon s'en est pris hier à la première ministre caquiste Christine Fréchette concernant les annonces qu'elle a multipliées dans les dernières semaines. Selon lui, Mme Fréchette a annoncé 62 nouvelles dépenses en 100 jours, ce qui représente plus de 7,8 milliards de dollars, dont près de 1,5 milliard de dollars uniquement cet été. En point de presse à Lévis, il a qualifié de grossière cette façon de faire. À son avis, on devrait se restreindre à faire campagne à même les fonds publics pour essayer d'acheter des votes. Par ailleurs, interrogé lors de la période de questions sur sa vision du troisième lien, M. Plamondon a affirmé ne pas s'opposer à cette liaison entre Québec et Lévis, mais que celle-ci ne devrait pas, selon lui, prendre la forme d'un lien autoroutier.
3: Lévis et Québec doivent être connectés, mais pas via un lien autoroutier hors de prix qui, selon tout ce qu'il y a eu d'études, débouche pas à Québec et n'enlève pas du trafic de ce côté-ci. Donc, lisez le rapport de la Caisse et je pense que la Caisse valide la position historique du Parti québécois.
0: Enfin, la Société de protection des forêts contre le feu a dressé hier son bilan de juillet. La SOPFEU rapporte que le dernier mois a été marqué par une activité de feu de forêt supérieure à la moyenne au Québec, principalement en raison de la foudre. La porte-parole José Poitras donne davantage de détails.
4: Ces 90 incendies de forêt qui sont survenus, 41% sont reliés à la foudre. Près de 60% sont de cause humaine. C'est sûr que la saison n'est pas terminée. Alors, lorsque on fait un bilan général, eh bien, depuis les 10 dernières années, c'est finalement 80% des feux qui peuvent être évités parce qu'ils sont de cause humaine.
0: Et au sport, en terminant au tennis, l'Australien Alex Dominor a ajouté son nom à la liste des têtes de série qui ont vite rendu les armes à l'Omnium Banque Nationale hier. Dominor, troisième tête de de série, s'est incliné en trois manches contre le Britannique Cameron Norrie au bout de 2h52 au troisième tour. Et c'est la première fois depuis le début du tournoi à Rome en 1991 et qu'il ne reste aucun membre du top 5 mondial au troisième tour d'un tournoi de série Master 1000. Alors voilà, ça complète l'actualité à l'antenne de CUFM. 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
0: Il est 6h05, ici Michel Morin. Je vous souhaite de passer une très belle journée, très chers amis. Je suis là pour Rock Harvey encore une fois. Et on va passer de bons moments ensemble jusqu'à 9h ce matin. Beaucoup d'actualités, malgré que c'est l'été, il y a quand même pas mal de choses à raconter. Et on va vous parler, bien sûr, politique. Et Pierre Poilievre, qui aimerait que le gouvernement fédéral donne des comptes concernant une stagiaire de l'OTAN récemment arrêtée pour espionnage. On aura l'occasion de vous en reparler. Également, la campagne électorale qui a commencé, bien sûr, un peu partout là, sur le territoire de la province de Québec. On va parler de cigarettes. Les autorités du Nouveau-Brunswick qui affirment avoir saisi des millions de cigarettes de contrebande. Et aussi, le journal La Presse s'interroge à savoir qui va prendre soin de nos aînés avec un resserrement des règles en immigration. On va parler sport et on va revenir sur ce qui se passe à Montréal avec l'Omnium Banque nationale de tennis chez les hommes. On va parler des femmes également qui jouent à Toronto. Et dans un instant, la météo.
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0: Encore un avertissement de chaleur aujourd'hui. C'est la dernière journée. Après ça, on va avoir des températures un peu plus normales. Donc, ensoleillé ce matin, devenant alternance de soleil et de nuages avec 30% de probabilité d'averse cet après-midi. Des nappes de brouillard qui se dissipent tranquillement. Maximum 32, humidex 38. Ce soir, partiellement nuageux avec un minimum de 16. Demain, samedi, alternance soleil et nuages, 30% de probabilité d'averse en après-midi. Maximum 24, humidex 31. Et un aperçu pour dimanche des averses avec un maximum de 20. Les moyennes de saison, 24 le jour, 12 la nuit. Le soleil s'est levé à 5h08 pour se coucher à 19h52. Et actuellement, Carleton-sur-Mer. On démarre la journée avec 17 degrés et on démarre l'émission avec Richard Séguin. Restez debout. Michel Morin, bien content de vous retrouver en ce vendredi matin. Nous sommes le 7 août 2026 et je vous souhaite une très belle journée à l'antenne de CIEFM.

16h11 minutes, on va parler sport. Ben, les grandes têtes tombent du côté de Montréal à l'Omnium Banque Nationale. L'Australien Alex Dominor a ajouté son nom à la liste des têtes de série qui ont vite rendu les armes à l'Omnium Banque Nationale, donc à Montréal. Il s'est incliné au troisième tour. Le Britannique Cameron Norrie a défait Dominor, troisième tête de série et septième au monde. Et Dominor était le joueur le mieux classé toujours en lice. Seuls 18 des 32 têtes de série avait atteint le troisième tour. Norrie est classée 37e au monde. Au volet féminin, à Toronto, la favorite Arina Sabalenka ne s'est pas éternisée sur le terrain hier. La numéro 1 mondiale a défait la chinoise Shuai Zhang pour avancer en 8e de finale. Et aujourd'hui, la québécoise Leila Annie Fernandez, tête de série numéro 30, va affronter la numéro 5 Mira Andreeva de la Russie. Il reste seulement Leila Annie Fernandez là, du côté du Canada à cet Omnium. Au baseball, Pete Crow Armstrong a marqué sur une erreur en 11e et les Cubs de Chicago ont signé un 4e gain consécutif hier, 3-2 face aux Blue Jays de Toronto. Ailleurs, Caleb Darbin a frappé un simple bon pour un point en 13e manche pour procurer une 8e victoire de suite aux Red Sox de Boston qui ont défait les White Sox de Chicago par la marque de 12-11. Et ça, c'est le genre de match qu'on aime parce que dans les dernières manches, une équipe prenait les devants, l'autre rattrapait, l'autre prenait les devants. Donc, les gens en ont eu pour leur argent. Un total de 10 points ont été marqués de la 9e manche. À partir de la 9e manche, les White Sox ont pris des avances lors des 10e, 11e et 12e manches, mais les Red Sox ont répliqué. Et finalement, les gens en ont eu pour leur argent. Et en ski alpin, la Suissesse Laura Gott-Bérami, médaillée d'or olympique, a annoncé qu'elle mettait un terme à sa carrière de skieuse alpine. La spécialiste des épreuves de vitesse a remporté l'or olympique en Super-G à Pékin en 2022, l'une des 3 médailles olympiques de sa carrière, ainsi que des titres mondiaux de 2021 en Super-G et en slalom géant. Donc voilà pour les sports à 6h13. On retourne en musique cette fois-ci avec Patrick Normand.

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3: 6h21 minutes, ben oui, du côté du Nouveau-Brunswick, les autorités affirment avoir saisi des millions de cigarettes de contrebande, ce qui représente un manque à gagner fiscal de 1,1 million de dollars. Et selon les responsables, la police a intercepté plus de 4,3 millions de cigarettes de contrebande au cours de trois enquêtes majeures menées pendant une période de 4 semaines en mai et juin de cette année. Les agents du ministère de la Justice et de la Sécurité publique ont indiqué avoir saisi un total de 8 millions de cigarettes de contrebande depuis le début de l'année 2026. L'annonce qui a été faite cette semaine est la première depuis que le gouvernement libéral de la province a investi 1,2 million de dollars pour soutenir la lutte contre la contrebande. Et le journal La Presse nous apprend aujourd'hui, nous pose la question à savoir qui va prendre soin de nos aînés, parce qu'il y a un resserrement qui au niveau des règles de l'immigration. Et on sait que depuis la pandémie, beaucoup d'immigrants ont trouvé des postes justement pour prendre soin des aînés dans différents CHSLD ou encore des résidences pour personnes âgées. Donc, ce que nous dit Suzanne Colperon ce matin, c'est que les résidences pour aînés joue un rôle essentiel dans la prise en charge des milliers de Québécois âgés. Or, le resserrement des règles encadrant les travailleurs étrangers temporaires fragilise un secteur qui dépend largement de cette main-d'œuvre pour offrir des soins et des services. Alors donc, on est inquiet dans certaines maisons pour personnes âgées, à savoir est-ce qu'on va perdre notre personnel. Et c'est pas juste les personnes âgées, c'est dans d'autres domaines également, depuis qu'on a changé des choses. Alors, en tout cas, la campagne électorale s'en vient. On espère que quelqu'un qui va allumer... Allô? On a besoin des immigrants et particulièrement auprès des personnes âgées. Mais ça a l'air d'être difficile à comprendre des fois. Là-dessus, voici Miles Smith et My Mess à Cieux FM. Et dans quelques instants, Marc Yossi sera avec nous.

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5: Il est 6h30 et c'est l'heure d'accueillir Mario Cyr pour l'actualité locale et régionale. Bonjour Mario.
6: Bonjour Michel.
5: D'abord la Gaspésie, toujours épargnée par les feux de forêt alors que le nombre de feux dans la province en juillet est supérieur à la moyenne.
6: Oui, au total, 90 incendies de forêt sont survenus, dont 41% qui ont été causés par la foudre affectant 1675,2 hectares de forêt. À titre comparatif, la moyenne des 10 dernières années pour cette période s'établit à 66 incendies. Les incendies sont survenus principalement dans les régions du nord du Québec, Abitibi, Témiscamingue, la Côte-Nord et de l'Outaouais. Et le SOPFEU note en juillet une activité orageuse exceptionnelle avec 243 363 coups de foudre enregistrés au cours du dernier mois sur l'ensemble du territoire. C'est près de trois fois la moyenne des sept dernières années. En Gaspésie, depuis le début de la saison, 13 incendies se sont déclarés et présentement l'indice d'inflammabilité est modéré.
5: Maintenant, Ensemble pour un accès aux ressources marines met à la disposition des pêcheurs sportifs un outil pour mieux connaître les espèces pêchées en mer.
6: Oui, il s'agit d'un organisme qui travaille à promouvoir et préserver l'accès collectif aux ressources de la mer pour l'ensemble de la communauté locale. Et non seulement les pêcheurs commerciaux, avec une approche éducative, écologiquement et économiquement responsable. Dans le cadre du tout premier Festimaire qui a eu lieu à Rivière-aux-Renards, le groupe a produit un dépliant concernant la pêche sportive en mer. Si les règlements concernant le maquereau et l'appli, par exemple, sont généralement bien connus, le dépliant donne des détails sur des espèces moins fréquentes comme le chat-boisseau ou la merluche blanche. Voici le président d'Ensemble pour un accès aux ressources marines, Hugo Daniel.
7: On a créé un dépliant qui explique comment, quelle espèce est permise d'être pêchée quand en mer, avec les tailles, ça résume où les trouver aussi, quelques techniques de pêche qu'on peut utiliser pour les pêcher de manière légale. Donc ça, c'est disponible gratuitement sur notre site web. Donc on a pu le distribuer pendant le tournoi aux gens qui passaient là sur les lieux du festival. Puis je pense que ça a été très apprécié des gens en général. Il y a beaucoup de monde qui savait pas qu'il y a des espèces qui se pêchent, d'autres qui étaient illégales.
6: À noter que le MPO a révisé le dépliant pour s'assurer que le tout est conforme. Et d'ailleurs, la toute première édition du festival en fin de semaine dernière a été un succès et une deuxième édition est déjà planifiée.
7: On s'est dit qu'on voulait faire une édition 2027. C'est sûr qu'on va reprendre nos activités. Le souper de soupe de poisson, ça a été complet. On va essayer de faire plus de place. Là, il y a eu beaucoup de demandes pour avoir plus de place. Fait qu'on va essayer d'améliorer beaucoup l'activité avec plus d'animation. On a d'ailleurs l'oreille attentive en ce moment pour les commentaires, si les gens en ont.
5: Maintenant, Mario, les résidents du rang 3 Ouest à New Richmond doivent faire preuve de patience.
6: Oui, en effet, depuis lundi, les ouvriers s'affairent à la réfection complète de la route. Les travaux qui s'échelonneront sur une période d'environ de 12 à 13 semaines ont commencé à l'ouest du rang et progresseront graduellement vers l'est. Le contrat a été accordé à Construction LFG, le plus bas soumissionnaire conforme. Et ce projet est rendu possible avec l'aide financière de $4,244,000 accordée par le ministère des Transports. La ville assume 15 % de la facture totale par règlement d'emprunt et la réfection durant 4 amorcée en 2024 s'est terminée l'an passé.
5: Mario Cyr, merci beaucoup.
6: Merci.
5: On se reparle à 7h30. Il est 6h34.
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5: 6h41 dans l'actualité du jour. Bon, on parle d'immigration encore une fois et on se demande que font les politiciens et également les fonctionnaires dans tout ça. On sait qu'on a une pénurie de main-d'œuvre dans plusieurs domaines et qu'on a besoin d'immigrants, ça c'est prouvé. Et maintenant, ben c'est Suzanne Colperron de la presse, je vous en glissais un mot tout à l'heure, les résidences pour personnes aînées qui jouent un rôle essentiel dans la prise en charge de milliers de Québécois, on commence à avoir peur parce que le resserrement des règles encadrant les travailleurs étrangers temporaires fragilise un secteur qui dépend largement de cette main-d'œuvre pour offrir des soins et des services. Et je peux témoigner parce que j'ai deux de mes sœurs qui sont placées à Québec et j'ai eu l'occasion d'aller les voir à un moment donné. Puis, effectivement, ce sont des travailleurs étrangers qui sont là, qui sont de bon cœur, souriants, souriantes et qui donnent de très, très bons soins, très attentionnés, pas toujours évident aussi de travailler avec des gens des fois qui sont âgés, certains souffrent de démence, d'Alzheimer et tout ça. Pas toujours facile. Et on dit que partout au Québec, les dirigeants des RPA disent subir les contre-coups de ces nouvelles mesures qui compliquent bien sûr à la fois le recrutement et le renouvellement des permis de travail. Ces travailleurs étrangers, en grande majorité des femmes, sont désormais essentiels au fonctionnement de nombreuses résidences. Et une des mesures qui inquiète le plus les gestionnaires, c'est le plafond de 20% de travailleurs étrangers temporaires occupant des postes à bas salaire imposés à plusieurs employeurs. Et le débat sur l'immigration évoque le plus souvent les pénuries de personnel dans les restaurants, les entreprises manufacturières ou les chantiers de construction, beaucoup moins celles dans les résidences pour personnes âgées. Pourtant, on dit que c'est un secteur où les travailleurs étrangers sont devenus indispensables. Donc, ils travaillent comme préposés aux bénéficiaires, aides-cuisiniers, cuisiniers ou employés d'entretien. Et ils viennent du Sénégal, de la Tunisie, du Maroc, de la Colombie, de l'île Maurice ou encore de la Côte d'Ivoire. Alors donc, c'est quand même particulier. Et on sait que Santé Québec, allô, est censé, organiser le travail sur le terrain. Alors donc, sur le terrain, dans les hôpitaux, encore j'imagine les CHSLD également. Mais quand on a des travailleurs étrangers qui sont là, est-ce que Santé Québec peut intervenir pour accélérer certaines choses, pour dire non, on touche pas à ça? Et de l'autre côté, c'est à Radio-Canada, c'est Marika Wheeler qui, elle, parle de immigration, réfugiés, citoyenneté Canada, et qui se fait reprocher un manque d'humanité dans le traitement des demandes de permis de travail pour les personnes déjà au Canada. On n'est pas des numéros, on a un numéro, un indicateur unique de client, on appelle ça un IUC, qui nous représente, et c'est ce que dit Lucie César. Elle est infirmière auxiliaire diplômée au Québec et membre de l'Ordre des infirmiers et infirmières du Québec. Et son conjoint, Damien, a trouvé aussi subitement perdu leur droit de travail. Et là, on se pose des questions. Et justement, Lucie César dit, je ne sais pas comment il fonctionne au IRCC, mais quand il clique sur refus, il y a des gens présentes, des familles derrière. On ne peut pas faire ça, c'est inhumain, parce que des fois, c'est un petit détail qui fait en sorte que on refuse la demande. Alors donc, d'un côté, on est en pénurie de main-d'œuvre, et de l'autre côté, il y a des gens qui sont établis ici, qui veulent travailler, et qui là, se confrontent aux deux paliers de gouvernement. Alors, c'est quand même un peu fou. Allez donc comprendre quelque chose dans tout ça. Là-dessus, on va parler météo.
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5: Météo, c'est pas mal notre dernière journée de grande chaleur. On prévoit aujourd'hui une alternance de soleil et de nuages avec un maximum de 32, un humidex de 38. Ce soir, partiellement nuageux avec un minimum de 16. Demain, samedi, alternance soleil-nuages avec 30% de probabilité d'averse en après-midi, maximum 24, humidex 31. Et un aperçu pour dimanche des averses avec un maximum de 20. Et actuellement, à Carleton-sur-Mer, notre thermomètre nous indique 17 degrés. On s'en va en musique avec Claudel et Fou de nous deux à CUFM à 6h46.

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1: 16h48, on sait qu'il y a des négociations qui sont fort importantes avec les États-Unis et le Canada, entre le Canada, les États-Unis, le Mexique, bien sûr, pour renouveler l'accord de libre-échange. Et on reproche beaucoup à Mark Carney de se plier, hein, de se mettre presque à plat ventre devant Donald Trump. Et les partis d'opposition s'en donnent à cœur joie pour l'accuser. Même Pierre Poilievre a fait une sortie là-dessus hier en disant que bon, il détruit le Canada. Ça n'a pas de bon sens, il se met à genoux devant Donald Trump, mais qui pourrait aller négocier comme il faut avec Donald Trump? Alors j'imagine, et là je ne veux pas prendre la défense de Mark Carney, mais il doit avoir sa stratégie, là, hein, parce que faire affaire avec Donald Trump, il négocie quelque chose, il signe ça, mais le lendemain, il fout ça à la poubelle. Alors c'est difficile de négocier, mais je ne veux pas nécessairement prendre sa défense, mais c'est Guillaume Saint-Pierre dans le Journal de Montréal qui nous dit que Mark Carney est fier d'être désagréable face à Donald Trump, parce que cette semaine, Donald Trump a dit qu'il était nasty, il était désagréable, parce que c'est sûr, on est en négociation. Alors que Mark Carney demande des choses ou exige des choses, et de l'autre côté, ben, ça fait pas plaisir à Donald, qui lui veut pas concéder. Alors donc, Mark Carney peut toujours compter sur Donald Trump pour lui redonner un peu de pep, nous dit Guillaume Saint-Pierre. Depuis une semaine, de plus en plus de Québécois commençaient à se demander où était passée la colonne vertébrale du premier ministre. Sa décision d'abolir la taxe Netflix en a choqué plusieurs, en nous rappelant les autres concessions et l'absence de résultats concrets dans les négos avec les Américains. Et Donald Trump a traité le gouvernement canadien de nasty, donc désagréable, dans les négociations commerciales entre les deux pays. Et ça fait plaisir à Mark Carney, parce qu'il dit, bon, ben, si on est désagréable, ça veut dire qu'on demande des choses et on exige des choses. Ça veut dire qu'il n'est pas content. Mais c'est comme ça, les négociations, et particulièrement avec M. Trump. En musique, voici Calandre et 33 jours à CFM, et on se dirige vers l'actualité de la presse canadienne, actualité de 7 heures.

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0: Et 7h ici, Michel Morin, voici l'actualité de la presse canadienne. Je vous souhaite une très belle journée, encore une journée chaude. Ça devrait être la dernière, demain, des températures plus normales pour la saison. Alors, du côté de la presse canadienne, la ministre des Affaires étrangères, Anita Anand, affirme que le Canada s'efforce de développer plus étroitement ses relations avec le continent africain. Des discussions sont en cours pour des vols directs entre le Canada et l'Afrique, ainsi que des projets de commerce et de sécurité. Certains accusent le Canada de prendre du retard quant au renforcement des liens avec l'Afrique qui, selon eux, permettrait au pays de récolter des bénéfices qui se feraient sentir pour des décennies à venir. Mais le gouvernement de Mark Carney semble poursuivre dans la lancée de celui de Justin Trudeau, alors que la ministre Anand se trouve à Abidjan, en Côte d'Ivoire, un pays clé du développement canadien en Afrique. On écoute Mme Anand.
1: Ce sont des conversations complexes, mais très positives. Donc, nous avons une stratégie pour l'Afrique. On va continuer de bâtir les relations avec la région, avec le continent.
0: Le chef du Parti conservateur du Canada, Pierre Poilievre, accuse le premier ministre Mark Carney de mal gérer les négociations commerciales avec les États-Unis. Selon M. Poilievre, le Canada se trouve en position de faiblesse, ce qu'il attribue à la gestion des négociations par M. Carney. Lors d'un point de presse à Terre-Neuve-et-Labrador, il a dénoncé que M. Carney continue à faire des concessions sans rien obtenir en retour de la part de l'administration Trump.
2: Je ne comprends pas pourquoi on ferait des concessions avant même arriver à la table de négociation. Monsieur Carney est en train de gaspiller nos leviers de négociation même avant de commencer.
0: Et pour l'émissaire du Québec, Louise Blais, eh bien, le ton a changé entre les gouvernements canadiens et américains dans le cadre des négociations commerciales, notamment avec l'arrivée de nouveaux tarifs en août. Et selon elle, on assiste à de vraies négociations. Maintenant, les chefs des partis politiques s'activent à l'approche du début de la campagne électorale. Hier, le chef conservateur Éric Duhaime a annoncé le slogan de sa campagne « Oser pour vrai » et a demandé aux Québécois d'élire au moins 12 députés au Parlement. Éric Duhaime veut marquer l'imaginaire durant la campagne électorale. Il proposera des baisses de taxes et d'impôts historiques, tant pour les particuliers que pour les entreprises. Le chef libéral Charles Milliard, de son côté, était à Vaudreuil pour y présenter son candidat, le PDG de la mission Old Bury, James Hughes. Et la chef caquiste Christine Fréchette doit pour sa part reprendre ses activités aujourd'hui dans la région de la capitale nationale pour présenter 3 nouveaux candidats. Et soulignons qu'à moins de 2 mois du scrutin, 3 candidatures caquistes se font toujours attendre en Mauricie. Et plus tôt cette semaine, la députée caquiste Chantal Soucy, élue de Saint-Hyacinthe et première vice-présidente de l'Assemblée nationale, a annoncé qu'elle ne solliciterait pas de 4e mandat lors des élections provinciales d'octobre 2026. Le chef péquiste Paul Saint-Pierre Plamondon s'en est pris hier à la première ministre caquiste Christine Fréchette concernant les annonces qu'elle a multipliées dans les dernières semaines. Selon lui, Mme Fréchette a annoncé 62 nouvelles dépenses en 100 jours, et ce qui représente plus de 7,8 milliards de dollars, dont près de 1,5 milliard de dollars uniquement cet été. En point de presse à Lévis, il a qualifié de grossière cette façon de faire. À son avis, on devrait se restreindre de faire campagne à même les fonds publics pour essayer d'acheter des votes. Interrogé lors de la période de questions sur sa vision du troisième lien, M. Plamondon a affirmé ne pas s'opposer à cette liaison entre Québec et Lévis, mais celle-ci ne devrait pas, selon lui, prendre la forme d'un lien autoroutier.
3: Lévis et Québec doivent être connectés, mais pas via un lien autoroutier hors de prix qui, selon tout ce qu'il y a eu d'études, débouche pas à Québec et n'enlève pas du trafic de ce côté-ci. Donc, lisez le rapport de la Caisse et je pense que la Caisse valide la position historique du Parti québécois.
0: Et au sport en terminant, au tennis, l'Australien Alex de Minaur a ajouté son nom à la liste des têtes de série qui ont vite rendu l'âme à l'Omnium Banque Nationale hier. De Minaur, 3e tête de série, s'est incliné en 3 manches contre le Britannique Cameron Norrie. Et c'est la première fois depuis le tournoi de Rome en 1991 qu'il ne reste aucun membre du top 5 mondial au 3e tour d'un tournoi de la série Master Mill. Et bien voilà, ça complète l'actualité à l'antenne de CFM.
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0: Donc, dernière journée de grosse chaleur aujourd'hui. C'est ensoleillé ce matin. Ça deviendra une alternance de soleil et de nuages en après-midi avec 30 % de probabilité d'averse et des nappes de brouillard qui se dissipent ce matin. Maximum 32, humidex 38. Ce soir, partiellement nuageux avec un minimum de 16. Demain, samedi, alternance de soleil et de nuages, 30 % de probabilité d'averse en après-midi avec un maximum de 24, humidex 31 et un aperçu pour dimanche des averses avec un maximum de 20. Les moyennes de saison, 24 le jour, 12 la nuit. Le soleil se couchera à 19h52. Et actuellement, à Carleton-sur-Mer, notre thermomètre nous indique 19 degrés. En musique, souvenir de 1995 avec Amanda Marshall, Dark Horse, à CUFM. Et on va parler sport dans quelques instants. On va revenir, bien sûr, sur l'Omnium Banque Nationale. Et on va parler de Zachary Bolduc du Canadien de Montréal, qui est en négociation également avec le Tricolore. On vous souhaite une très belle journée, un beau vendredi à l'antenne de CUFM.

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5: 7h15, on va parler sport et on a des nouvelles de notre William Roussy. Oui, notre William Roussy qui va bien, il est en tournoi. Bien sûr, c'est cet athlète...

Nouri. Donc, il a été défait en 3 manches et bien sûr, Alex Dominor était la 3e tête de série et il reste plus. Le top 5 là est disparu. Alors donc, bien sûr, ça change bien des choses au niveau de l'Omnium, mais ça donne la chance à d'autres, bien sûr, de monter, d'autres joueurs de monter. Dominor était le joueur le mieux classé, toujours en lice. Seuls 18 des 32 têtes de série avaient atteint le 3e tour et Nouri est classé 37e au monde. Du côté des femmes, à Toronto, Aryna Sabalenka ne s'est pas éternisée sur le terrain. Elle fait rapidement, là, 6-3, 6-4, une victoire contre la chinoise Shuai Zhang. Et aujourd'hui, on surveille la Québécoise Leila Annie Fernandez, tête de série numéro 30, qui va affronter la numéro 5, Mira Andreeva de la Russie. Au baseball, Pete Crow Armstrong a marqué sur une erreur en 11e manche et les Cubs de Chicago ont signé un 4e gain consécutif hier 3-2 contre les Blue Jays de Toronto. Ailleurs, Caleb Durbin a frappé un simple bond pour un point en 13e manche pour procurer une victoire, une 8e victoire de suite aux Red Sox de Boston qui ont défait les White Sox de Chicago 12-11 dans un match un peu fou alors qu'on s'échangeait comme ça l'avance et surtout dans les dernières manches. Donc, les White Sox ont pris des avantages dans les 10, 11e et 12e manches, mais les Red Sox répliquaient à chaque fois. Et bien sûr, les gens au Fenway Park ont bien aimé ce qu'ils ont vu comme spectacle. En ski alpin, la Suissesse Laura Gott-Bérami, médaillée d'or olympique, a annoncé qu'elle mettait un terme à sa carrière de skieuse alpine. La spécialiste des épreuves de vitesse a remporté l'or olympique en Super G à Pékin en 2022, l'une des 3 médailles olympiques de sa carrière, ainsi que les titres mondiaux de 2021 en Super G et en slalom géant. Et au hockey, on surveille TVA Sport qui nous apprend ça. On surveille un peu ce qui va se passer avec Zachary Bolduc. Et on dit que le contrat, pour le moins étonnant, de l'ailier des Pingouins de Pittsburgh, Vail Kovunen, pourrait représenter une bonne nouvelle pour l'attaquant du Canadien de Montréal, Zachary Bolduc. Donc, si on met ça en contexte, les Pingouins de Pittsburgh viennent de signer ce jeune homme pour 32 millions de dollars. C'est un contrat de 8 ans. Et le Finlandais a été choisi au 51e rang à l'encamp amateur de 2021 par les Hurricanes de la Caroline, la même année que Bolduc. Et Bolduc, lui, a été sélectionné au 17e échelon par les Blues de Saint-Louis. Alors donc, on dit que ça pourrait peut-être jouer dans la balance pour un contrat à long terme pour Zachary Bolduc. Alors, on va lui souhaiter, on souhaite surtout qu'il reste à Montréal, parce que ça prend des Québécois, puis on aime ça, des Québécois quand ils jouent, bien sûr, que ce soit pour les Alouettes de Montréal, que ce soit pour le Canadien, on aime ça. On s'en va en musique avec Rock Voisine, City of New Orleans, et aussi Salut les amoureux, c'est la même chanson. Bonne journée.

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2: 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On a 20 degrés actuellement, il est 7h27 et on se dirige vers l'actualité de la presse canadienne avec, c'est-à-dire l'actualité du local et régional. Ben oui, avec Mario Cyr, on va aller se faire un café, je pense, avec Shana Hayes et Tim Edacieux FM.

0: 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Voici maintenant le bulletin d'information régionale.
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2: 7h30 et Mario Cyré est avec nous pour l'actualité. Bonjour Mario.
3: Bonjour Michel.
2: D'abord, selon une note interne du gouvernement, le personnel de pêche et Océan Canada craint que le Congrès américain ne soit sur le point d'adopter une loi qui mettrait en péril la survie de la baleine noire de l'Atlantique Nord.
3: Oui, cette note a été envoyée au mois de mai aux hauts responsables du ministère fédéral et communiquée à la presse canadienne à la suite d'une demande d'accès à l'information et elle porte sur un projet de loi soutenu par le président américain visant à reporter jusqu'en 2035 la mise en place de nouvelles mesures de protection pour cette baleine en danger critique d'extinction. La note récemment rendue publique montre que les experts au sein du ministère estiment que cette mesure pourrait avoir de graves conséquences pour l'espèce. Les baleines noires de l'Atlantique sont considérées comme l'une des espèces de grandes baleines les plus menacées au monde. Et à la date de la saison de mise bas cette année, il restait environ 380 individus sur Terre, dont environ 70 femelles reproductrices.
2: Maintenant, la Gaspésie toujours épargnée par les feux de forêt, alors que le nombre de feux dans la province en juillet est supérieur à la moyenne.
3: Oui, au total, 90 incendies de forêt sont survenus, dont 41% qui ont été causés par la foudre, affectant 1675 hectares de forêt. À titre comparatif, la moyenne des 10 dernières années pour cette période s'établit à 66 incendies. Ils sont survenus principalement dans les régions du nord du Québec, Abitibi-Témiscamingue, Côte-Nord et dans l'Outaouais. Et le SOPFEU note en juillet une activité orageuse exceptionnelle avec 243 363 coups de foudre enregistrés au cours du dernier mois sur l'ensemble du territoire. Il s'agit, c'est près de 3 fois de la moyenne des 7 dernières années. Le mois d'août s'annonce plus tranquille, comme l'explique José Poitras de la SOPFEU.
4: Avec la météo qui est annoncée, on verra moins de feux qui sont sous observation et des feux recensés dans le secteur de la zone nordique notamment. Actuellement, c'est 2 feux qui sont en activité, alors que dans la zone nordique, c'est 66 feux. Et on se rappellera, au début du mois de juillet, c'était plus de 200 feux dans la zone nordique.
3: Et depuis le début de la saison, 13 incendies se sont déclarés en Gaspésie et l'indice d'inflammabilité est présentement modéré.
2: Maintenant, ensemble pour un accès aux ressources marines met à la disposition des pêcheurs sportifs un outil pour mieux connaître les espèces pêchées en mer.
3: Oui, il s'agit d'un organisme qui travaille à promouvoir et préserver l'accès collectif aux ressources de la mer pour l'ensemble de la communauté locale et non seulement les pêcheurs commerciaux, avec une approche éducative, écologiquement et économiquement responsable. Et dans le cadre du tout premier festival qui a eu lieu à Rivière-aux-Nord, le groupe a produit un dépliant concernant la pêche sportive en mer. Si les règlements concernant le maquereau ou l'appli, par exemple, sont généralement bien connus, le dépliant donne des détails sur des espèces moins fréquentes, comme le chaboisseau ou la merluche blanche. Voici le président d'Ensemble pour un accès aux ressources marines, Hugo Daniel.
5: On a créé un dépliant qui explique comment, quelle espèce est permise d'être pêchée quand en mer, avec les tailles, ça résume où les trouver aussi, quelques techniques de pêche qu'on peut utiliser pour les pêcher de manière légale. Donc ça, c'est disponible gratuitement sur notre site web. Donc on a pu le distribuer pendant le tournoi aux gens qui passaient là sur les lieux du festival. Puis je pense que ça a été très apprécié des gens en général. Il y a beaucoup de monde qui savait pas qu'il y a des espèces qui se pêchent, d'autres qui étaient illégales.
3: À noter que le MPO a révisé le dépliant et d'ailleurs, la toute première édition du festival en fin de semaine dernière a été un succès et une deuxième édition est déjà planifiée.
5: On s'est dit qu'on voulait faire une édition 2027. C'est sûr qu'on va reprendre nos activités. Le souper de soupe de poisson, ça a été complet. On va essayer de faire plus de place. Là, il y a eu beaucoup de demandes pour avoir plus de place. Fait qu'on va essayer d'améliorer beaucoup l'activité avec plus d'animation. On a d'ailleurs l'oreille attentive en ce moment pour les commentaires, si les gens en ont.
2: Maintenant, Mario, les résidents du troisième rang ouest à New Richmond doivent faire preuve de patience.
3: Oui, en effet, depuis lundi, les ouvriers s'affairent à la réfection complète de la route. Les travaux qui s'échelonneront sur une période d'environ de 12 à 13 semaines ont commencé à l'ouest du rang et progresseront graduellement vers l'est. Le contrat est accordé à Construction LFG, le plus bas soumissionnaire conforme.
2: Merci beaucoup, Mario.
3: Merci, Michel.
2: Et on se reparle à 8h30. Il est 7h35.
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4: 7h44 minutes. J'aimerais bien avoir des explications des fois. Pourquoi c'est faire que quand on a des projets au gouvernement de changer des choses au niveau de l'informatique, pourquoi les coûts explosent et pourquoi ça marche pas? Alors donc, ailleurs dans le monde, il y a des choses extraordinaires qui se font en informatique, mais quand on arrive au Québec, on dirait qu'on a de la misère. Et c'est ce que nous dit Ulysse Bergeron de La Presse ce matin, qui parle de la transition numérique à Santé Québec. Les coûts estimés d'un projet en hausse de 230%, donc la facture anticipée pour ce qu'on appelle le CIFA, un important projet numérique que chapeaute Santé Québec, dont la gestion a été critiquée, augmente de 230 millions, une hausse d'environ 230% par rapport aux premières estimations. Donc, après avoir suspendu en octobre 2025 le développement du système d'information en finance, qu'on appelle le CIFA en approvisionnement, là, bon, système d'information en finance et en approvisionnement, à cause de la hausse des coûts, bien, Québec a récemment donné le feu vert à la reprise du chantier. Or, ce qu'on apprend, c'est que ce projet d'envergure vise à moderniser, bien sûr, le réseau de la santé en remplaçant 41 systèmes informatiques vieillissants. Va coûter beaucoup plus cher. Et dans un communiqué qui a été publié dernièrement, signé par la ministre de la Santé, Sonia Bélanger, et la présidente du Conseil du Trésor, France-Hélène Duranceau, bien, Québec revoit à la hausse ses estimations des coûts, les faisant passer de 202 millions à 329 millions de dollars. Alors donc, c'est quand même quelque chose. Et dans les faits, l'augmentation de la facture est plus élevée qu'il n'y paraît, car elle ne tient pas compte du retrait du plus onéreux des volets de la première mouture du projet, celui relatif aux ressources humaines qui devait coûter 102,5 millions de dollars. Donc, plus simplement, ce que nous dit Ulysse Bergeron, c'est que Santé Québec compte dépenser 329 millions pour une partie du projet initial qui devait en coûter 99 millions. Il s'agit là d'une hausse d'environ 230%. Alors donc, comment il disait ça, Jean-Luc Mongrain, y a-tu quelqu'un qui travaille? Il disait ça à l'époque du ministère de l'Éducation, quand c'était le temps de la rentrée. Il avait fait une émission, je vous en glissais un mot cette semaine, sur ce qu'on exigeait des parents à acheter des crayons, puis des effaces, puis des règles, puis tout ça. Il avait fait une sortie, mais quand on écoute ça, je pense qu'il ferait exactement la même chose en disant, y a-tu quelqu'un qui travaille à Santé Québec? Comment on peut en arriver à ces coûts astronomiques? Puis après ça, bon, on manque d'argent un peu partout. Oh là là! L'art musique, ouais, on est tous bien d'aller en musique. Voici Mike Demero et Beta Lemmy, et ça s'appelle Dance with the Sun. 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
3: Météo pour aujourd'hui, dernière journée de grosse chaleur. Après ça, ça va faire du bien. On va retrouver des températures un peu plus normales. Donc, c'est ensoleillé ce matin. Ce matin, ça devient une alternance de soleil et nuages avec 30 % de probabilité d'averse au cours de l'après-midi. Maximum de 32, humidex de 38. Ce soir, partiellement nuageux. Des nappes de brouillard qui vont se former au cours de la nuit, minimum de 16. Demain, samedi, alternance de soleil et nuages. 30 % de probabilité d'averse en après-midi. Maximum 24, humidex 31 et un aperçu pour dimanche. On parle d'averse avec un maximum de 20 degrés. Et actuellement, à Carleton-sur-Mer, ben c'est ce qu'on a, 20 degrés à vous proposer pour démarrer cette journée du vendredi 7 août 2026. Dans quelques instants, je vous présente l'actualité de la presse canadienne. On va parler, entre autres, du chef péquiste Paul Saint-Pierre Plamondon, qui s'en est pris hier à la ministre caquiste Christine Fréchette, qui dépense beaucoup avant les élections. Il n'aime pas ça. Également, l'approche de la campagne électorale, ben les chefs sortent pour sortir soit leur slogan ou présenter des candidats. Et on va parler également des négociations entre le Canada et les États-Unis pour renouveler l'accord de libre-échange. M. Poilievre dit qu'il n'est pas content de la tournure des événements avec M. Carney. Et par contre, on dit que vraiment les négociations sont sérieuses et là, on parle plus sérieusement. Alors donc, je vous parle de tout ça dans quelques instants. Pour le moment, voici Beaumont et Drive à boire à CUFM.

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2: Il est 8h ici, Michel Morin. Voici l'actualité de la presse canadienne. D'abord, la ministre des Affaires étrangères, Anita Anand, affirme que le Canada s'efforce de développer plus étroitement ses relations avec le continent africain. Des discussions sont en cours pour des vols directs entre le Canada et l'Afrique, ainsi que pour des projets de commerce et de sécurité. Certains accusent le Canada de prendre du retard quant au renforcement des liens avec l'Afrique, qui, selon eux, permettrait au pays de récolter des bénéfices qui se feraient sentir pour des décennies à venir. Mais le gouvernement de Mark Carney semble poursuivre dans la lancée de celui de Justin Trudeau, alors que la ministre Anand se trouve à Abidjan, en Côte d'Ivoire, un pays clé du développement canadien en Afrique. On écoute Mme Anand.
3: Ce sont des conversations complexes, mais très positives. Donc, nous avons une stratégie pour l'Afrique. On va continuer de bâtir les relations avec la région, avec le continent.
2: Le chef du Parti conservateur du Canada, Pierre Poilievre, accuse le premier ministre Mark Carney de mal gérer les négociations commerciales avec les États-Unis. Selon M. Poilievre, le Canada se trouve en position de faiblesse, ce qu'il attribue à la gestion des négociations par M. Carney. Lors d'un point de presse à Terre-Neuve-et-Labrador, il a dénoncé que M. Carney continue de faire des concessions sans rien obtenir en retour de la part de l'administration Trump.
4: Je ne comprends pas pourquoi on ferait des concessions en avant même arriver à la table de négociation. Monsieur Carney est en train de gaspiller nos leviers de négociation même avant de commencer.
2: Par ailleurs, pour l'émissaire du Québec, Louise Blais, le ton a changé entre le gouvernement canadien et américain dans le cadre de ces fameuses négociations commerciales, notamment avec l'arrivée de nouveaux tarifs. Elle précise qu'on assiste vraiment à des négociations qui sont un peu plus corsées. Les chefs des partis politiques s'activent à l'approche du début de la campagne électorale. Hier, le chef conservateur Éric Duhaime a annoncé le slogan de sa campagne « Oser pour vrai » et a demandé aux Québécois d'élire au moins 12 députés au Parlement. Éric Duhaime veut marquer l'imaginaire durant la campagne électorale. Il propose des baisses de taxes et d'impôts historiques, tant pour les particuliers que pour les entreprises. Le chef libéral Charles Milliard était dans Vaudreuil pour y présenter son candidat, le PDG de la mission Old Bury, James Hughes. Et la chef caquiste Christine Fréchette doit pour sa part reprendre ses activités aujourd'hui dans la région de la capitale nationale pour présenter 3 nouveaux candidats. À 2 mois du scrutin, 3 candidatures caquistes se font toujours attendre à Mauricie. Et plus tôt cette semaine, la députée caquiste Chantal Soucy, élue de Saint-Hyacinthe et première ministre de l'Assemblée nationale, a annoncé qu'elle ne solliciterait pas de 4e mandat lors des élections provinciales de 2026. Le chef péquiste Paul Saint-Pierre Plamondon s'en est pris hier à la première ministre caquiste Christine Fréchette concernant les annonces qu'elle a multipliées dans les dernières semaines. Selon lui, Mme Fréchette a annoncé 62 nouvelles dépenses en 100 jours, ce qui représente plus de 7,8 milliards de dollars, dont près de 1,5 milliard de dollars uniquement au cours de la saison estivale. En point de presse à Lévis, il a qualifié de grossière cette façon de faire. À son avis, on devrait se restreindre de faire campagne à même les fonds publics pour essayer d'acheter des votes. Et interrogé lors de la période de questions sur sa vision du troisième lien, M. Plamondon a affirmé de ne pas s'opposer à cette liaison entre Québec et Lévis, mais que celle-ci ne devrait pas, selon lui, prendre forme d'un lien routier. On écoute Paul Saint-Pierre Plamondon.
5: Lévis et Québec doivent être connectés, mais pas via un lien autoroutier hors de prix qui, selon tout ce qu'il y a eu d'études, débouche pas à Québec et n'enlève pas du trafic de ce côté-ci. Donc, lisez le rapport de la Caisse et je pense que la Caisse valide la position historique du Parti québécois.
2: Et scène internationale, l'Italie a placé toutes ses grandes villes en alerte canicule maximale alors qu'une vague de chaleur torride s'abat sur l'Europe. Ces conditions météorologiques extrêmes ont fait grimper les températures au-delà de 40 degrés Celsius dans plusieurs pays. Les autorités ont exhorté les habitants et les touristes à éviter l'exposition directe au soleil pendant les heures les plus chaudes de la journée et à rester à l'intérieur dans la mesure du possible. Les scientifiques avertissent que de tels événements deviennent plus fréquents et plus intenses à mesure que le climat se réchauffe. Au sport, en terminant au tennis, l'Australien Alex de Minaur a ajouté son nom à la liste des têtes de série qui ont vite rendu les armes à l'Omnium Banque Nationale à Montréal hier. De Minaur, troisième tête de série, s'est incliné en trois manches contre le Britannique Cameron Norrie. Et c'est depuis le tournoi de Rome, dis-je bien, en 1991, et qu'il ne reste aucun membre du top 5 mondial au troisième tour d'un tournoi de série Master 1000. Et bien voilà, ça complète l'actualité à l'antenne de CUFM.
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2: Bon, on peut dire que c'est notre dernière journée de grosse chaleur. Ensoleillée ce matin, devenant alternance de soleil et de nuages par la suite avec 30% de probabilité d'averse cet après-midi. Maximum 32, humidex 38. Ce soir, partiellement nuageux avec un minimum de 16. Demain, samedi, alternance de soleil et de nuages, 30% de probabilité d'averse en après-midi. Et on aura un maximum de 24 degrés avec un humidex de 31. Ce sera un peu plus confortable. Et un aperçu pour dimanche des averses avec un maximum de 20. Les moyennes de saison, 24 le jour, 12 la nuit. Le soleil se couchera à 19h52 et on a 21 degrés à Carleton-sur-Mer.
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2: Et l'indice de danger d'incendie en forêt pour aujourd'hui est modéré. Et demain, il sera élevé, bien sûr, parce que là, on a pas mal de soleil et il fait chaud. En musique, oh là là, Bryan Adams est là avec Back to You en souvenir de 1997.

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6: Des histoires d'espionnage, ben ça existe. Il y a le chef du Parti conservateur, Pierre Poilievre, qui croit que le gouvernement fédéral a des comptes à rendre au sujet d'une stagiaire de l'OTAN qui a récemment été arrêtée pour espionnage. Et en conférence de presse, il a demandé des explications au premier ministre Mark Carney sur la manière par laquelle le gouvernement a failli à la vérification des antécédents de la stagiaire en question. Et l'identité de la suspecte n'est pas connue, mais plusieurs l'ont identifiée comme Claire Z. Et selon un profil, Claire Z aurait occupé les postes d'ingénieur en système à l'Agence spatiale canadienne, d'économiste à Statistique Canada et de scientifique de données au Conseil national de recherche du Canada. Et vous savez, les espions, là, c'est pas souvent, on a toujours l'image de James Bond, mais c'est pas ça du tout. Les espions sont très, très, très, très discrets. Des gens comme vous, peut-être vous avez un voisin ou une voisine qui est espionne, sait-on jamais. Et aussi, soulignons qu'il y a un tribunal du Nouveau-Mexique qui a condamné la compagnie Meta à verser 567 millions de dollars américains pour réparer les préjudices causés aux jeunes par ces plateformes. Le juge Brian Bishid avait précédemment estimé que la compagnie avait porté atteinte à la santé mentale des enfants en toute connaissance de cause et aurait dissimulé ce qu'elle savait concernant l'exploitation sexuelle des mineurs. Cet argent doit servir à financer des services de prise en charge pour les jeunes ainsi que des actions de sensibilisation et de prévention. La compagnie a également contrainte de changer l'apparence de ses plateformes avec des écrans d'information sur leur fonctionnalité. Mais bien entendu, Meta conteste ça. Alors donc, on va aller en appel pour tout ça. Et on a des nouvelles de notre joueur de tennis, William Roussy, qui est en tournoi actuellement du côté du Pérou. Alors, William, ça va bien pour lui. Donc, deux victoires assez convaincantes. Une victoire contre un Estonien, le même qu'il avait affronté la semaine passée au Brésil, donc 21-4 et 21-5. Et il a remporté également une rencontre contre le champion du Brésil, 21-12 et 21-8. Et maintenant, il s'attaque au quart de finale. Bien sûr, on lui souhaite bonne chance à William Roussy. 8h15 en musique, voici Johnny Arsenault. 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

0: Là-dessus, les 8h18 minutes. Vous savez qu'on a des petits problèmes au Québec avec, bien sûr, la main-d'œuvre et on compte beaucoup sur les immigrants pour combler bien des postes dans plusieurs secteurs. Mais voilà que les immigrants ont des difficultés avec le gouvernement. Ben oui, d'abord, ben c'est la presse dans le journal Le Presse, Suzanne Colperon, qui parle que partout au Québec, les dirigeants des résidences pour personnes âgées disent subir les contre-coups de nouvelles mesures qui compliquent à la fois le recrutement et le renouvellement des permis de travail. Et les travailleurs étrangers, en grande majorité des femmes, se retrouvent désormais essentiellement en fonction dans de nombreuses résidences. Donc, ça touche pas nécessairement les restaurants ou encore les garagistes ou tout ça. Ça touche également les résidences pour personnes âgées et également les hôpitaux. Et une des mesures qui inquiète le plus les gestionnaires, c'est le plafond de 20 % de travailleurs étrangers temporaires occupant des postes à bas salaire imposés à plusieurs employeurs. Donc, on s'inquiète beaucoup là-dessus actuellement. Et c'est un article intéressant de Suzanne Colperon. Et le débat sur l'immigration évoque le plus souvent, comme je vous disais, les pénuries de personnel dans les restaurants, entreprises manufacturières ou encore les chantiers de construction. Et du côté de Radio-Canada, et c'est à peu près le même sujet, c'est Marika Wheeler, donc, qui parle de immigration, réfugiés, citoyenneté Canada, qui se fait reprocher de manquer d'humanité dans le traitement des demandes de permis de travail pour les personnes déjà au Canada. Et ce qu'on reproche, c'est que on a il y a toujours des petits à côté qui ne correspondent pas aux demandes. Alors qu'est-ce qu'on fait dans ce temps-là? Ben on est obligé de les refuser. Et c'est pas nécessairement évident pour les gens qui sont là. Et il y a justement quelqu'un qui témoigne là-dessus en disant, je sais pas comment ils fonctionnent, mais les fonctionnaires, mais quand ils cliquent sur refus, il y a des gens, des familles derrière. On ne peut pas faire ça, c'est inhumain et ce n'est pas possible. Alors donc, c'est pas évident parce que les gens sont déjà établis ici, travaillent, ont des enfants qui vont à l'école, tout le monde est bien adapté, mais à quelque part, ça clique pas au niveau des demandes. Et ben, c'est refusé. Et encore, on doit dire, on peut pas renouveler votre permis de travail. En musique, voici Dominic Hudson, Siempre Parati, et ça va nous conduire aux informations.
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5: Bon, ben, le voici, Dominique Hudson, et qui va nous conduire presque aux informations de 8h30 avec Mario Cyr.

0: 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Voici maintenant le bulletin d'information régionale.
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2: 8h30 et Mario Cyr est avec nous. Bonjour Mario.
3: Bonjour Michel.
2: D'abord, Nancy Engelhardt affirme poursuivre son travail de terrain à la rencontre des électeurs.
3: Oui, Nancy Engelhardt souhaite représenter le Parti québécois aux prochaines élections dans Bonaventure. Nancy Engelhardt a 53 ans. Elle est assistante en optométrie. Elle possède entre autres un AEC en conseil finance et un DEP en secrétariat. En début de son deuxième mandat comme conseillère à la ville de Passepébiac, elle siège sur le comité consultatif d'urbanisme et s'occupe du dossier culturel. Nancy Engelhardt affirme que les dossiers qui intéressent les Gaspésiens sont nombreux.
4: Puis on parle, c'est sûr qu'on parle beaucoup de la Gaspésie, des emplois, des logements, les jeunes, les soins de santé. C'est principalement nos sujets de discussion.
3: Et la possible candidate dit constater avec satisfaction que le dossier du retour de Via Rail progresse. Le transporteur vise un retour au printemps 2028. Lors d'une réunion, la direction a cependant indiqué qu'elle avait besoin d'un signal clair de Québec concernant la poursuite de la réfection du rail jusqu'à Gaspé. Nancy Engelhardt a bien l'intention de porter ce dossier au sein de son parti.
4: Oui, certainement, parce que la Gaspésie, on a le droit, comme toutes les régions ailleurs, d'avoir des moyens de transport pour nos gens et pour nos entrepreneurs, nos entreprises d'ici. Chacun mérite son droit, puis oui, je vais militer pour le retour du train en Gaspésie.
3: Rappelons que Pierre-Luc Bugeaud, le président du syndicat des infirmières, infirmières auxiliaires et inhalothérapeutes, souhaite aussi porter les couleurs du Parti québécois. Et à quelques semaines des élections, c'est toujours le silence radio du côté de l'Association péquiste de Bonaventure concernant une date d'investiture.
2: Maintenant, Mario, selon une note interne du gouvernement, le personnel de Pêche et Océan Canada craint que le Congrès américain ne soit sur le point d'adopter une loi qui mettra en péril la survie de la baleine noire de l'Atlantique Nord.
3: Oui, cette note a été envoyée en mai au haut responsable du ministère fédéral et communiquée à la presse canadienne à la suite d'une demande d'accès à l'information. Elle porte sur un projet de loi soutenu par le président américain Donald Trump visant à reporter jusqu'en 2035 la mise en place de nouvelles mesures de protection pour cette baleine en danger critique d'extinction. La note récemment rendue publique montre que les experts au sein du ministère estime que la mesure pourrait avoir de graves conséquences pour l'espèce. Les baleines noires de l'Atlantique Nord sont considérées comme l'une des espèces de grandes baleines les plus menacées au monde. Et à la date de la saison de mise bas cette année, il restait environ 380 individus sur Terre, dont environ 70 femelles reproductrices.
2: La Gaspésie est toujours épargnée par les feux de forêt, alors que le nombre de feux dans la province en juillet est supérieur à la moyenne.
3: Oui, au total, 90 incendies de forêt sont survenus, dont 41% qui ont été causés par la foudre, affectant 1675 hectares de forêt. À titre comparatif, la moyenne des 10 dernières années pour cette période s'établit à 66 incendies. Les incendies sont survenus principalement dans les régions nord du Québec, Abitibi-Témiscamingue, Côte-Nord et de l'Outaouais, et la Sopfeu note en juillet une activité orageuse exceptionnelle avec 243 363 coups de foudre enregistrés au cours du dernier mois sur l'ensemble du territoire. C'est soit près de 3 fois la moyenne des 7 dernières années. Le mois d'août s'annonce plus tranquille, comme l'explique José Poitras de la Sopfeu.
5: Avec la météo qui est annoncée, on verra moins de feux qui sont sous observation et des feux recensés dans le secteur de la zone nordique notamment. Actuellement, c'est 2 feux qui sont en activité, alors que dans la zone nordique, c'est 66 feux. Et on se rappellera, au début du mois de juillet, c'était plus de 200 feux dans la zone nordique.
3: Et depuis le début de la saison, 13 incendies se sont déclarés en Gaspésie et l'indice d'inflammabilité est présentement modéré.
2: Ensemble pour un accès aux ressources marines met à la disposition des pêcheurs sportifs un outil pour mieux connaître les espèces pêchées en mer.
3: Oui, il s'agit d'un organisme qui travaille à promouvoir et préserver l'accès collectif aux ressources de la mer pour l'ensemble de la communauté locale et non seulement les pêcheurs commerciaux. Et dans le cadre du tout premier festimaire qui a eu lieu à Rivière-aux-Nard, le groupe a produit un dépliant concernant la pêche sportive en mer. Et si les règlements concernant le maquereau ou l'appli, par exemple, sont généralement bien connus, le dépliant donne des détails sur des espèces moins fréquentes, comme le chat-boisseau ou la merluche blanche. Voici le président d'Ensemble pour un accès aux ressources marines, Hugo Daniel.
6: On a créé un dépliant qui explique comment, ben, quelle espèce est permise d'être pêchée quand en mer, avec les tailles, ça résume où les trouver aussi, quelques techniques de pêche qu'on peut utiliser pour les pêcher de manière légale. Donc ça, c'est disponible gratuitement sur notre site web. Donc on a pu le distribuer pendant le tournoi aux gens qui passaient là sur les lieux du festival. Puis je pense que ça a été très apprécié des gens en général. Il y a beaucoup de monde qui savait pas qu'il y a des espèces qui se pêchaient, d'autres qui étaient illégales.
3: À noter que le MPO a révisé le dépliant et d'ailleurs, la première édition du festival en fin de semaine dernière a été un succès et une deuxième édition est déjà planifiée.
2: Ben bravo, merci beaucoup Mario Cyr. On va rappeler aux gens que nos informations sont disponibles sur notre site internet et il est 8h35.
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0: Laissez crier les enfants de Jamil, ça signe le retour en chanson de Jamil qui a connu des problèmes de santé. Donc Jamil qui nous revient avec cette chanson qui date déjà à peu près d'un an. Et Laissez crier les enfants, ça m'a rappelé une chanson de Martine Chevrier, je pense que c'était dans les années 80, qui chantait elle Laissez jouer les enfants. C'est une chanson qui avait été écrite par Jean-Paul Robitaille et qui dénonçait à l'époque la perte du droit de jeu des enfants et appelait à préserver un espace où ils peuvent grandir et s'amuser en toute sécurité. Donc, les grands esprits qui se rejoignent. 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Il y a une petite identification, ça s'en vient dans les prochaines minutes. Et peut-être un petit rappel météo pour vous dire qu'aujourd'hui, il va faire beau encore, il va faire chaud. Maximum 32, midex 38. On aura une alternance de soleil et de nuages au cours de l'après-midi. Demain, alternance de soleil et de nuages avec des températures qui reviennent plus à la normale. 24 demain, un humidex de 31. Et à venir jusqu'à maintenant, on annonce de la pluie pour dimanche. On a un souhait d'anniversaire pour terminer l'émission. Bonne fête à Lazare Fallu. C'est de la part du Club des 50 ans et plus de Saint-Omer. Et je vous souligne que notre collègue Pénélope Garon sera avec vous à compter de 10 heures pour l'émission Ici l'Horizon. Et moi, je vous retrouve à compter de 15 heures cet après-midi pour l'émission La Dernière Période. Je serai là pour remplacer Louis-Philippe Morin. Ici Michel Morin qui vous souhaite de passer une excellente fin de journée. Et on se reparle à 15 heures cet après-midi.
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1: Une vente de garage aura lieu tous les jours de l'été à partir du 28 juillet au 288 route Miguacha Est. Vous y retrouverez des articles variés comme un porte-bagages pour voiture, des outils, des électroménagers, des vêtements et encore plus. À vendre en lot, tout le contenu d'un petit entrepôt, soit l'ameublement pour un 3,5, sauf le lit et le four. Inclus également certains outils, vêtements et vêtements de travail. Prix demandé de 800 $ négociable. Contactez Jean au 418-364-3754.
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Bonjour tout le monde, comment allez-vous aujourd'hui? C'est le vendredi 7 août, Pénélope Garon au microphone d'ici l'horizon. Très heureuse de vous retrouver encore une fois ce matin avec cette magnifique journée qui débute et qui va se poursuivre. Si vous êtes en vacances chez nous, bienvenue dans la baie des chaleurs et vous avez très bien choisi votre semaine. Ce matin, c'est ensoleillé. Il y aura des nuages au cours de l'après-midi. Un tout petit 30% de probabilité d'averse cet après-midi. Ça vaut pas la peine de changer ses plans. Maximum 32 chaud aujourd'hui, l'humidex ressenti de 38. Ce soir et cette nuit, il y aura des nuages et du brouillard qui va se former, minimum de 16, donc ça va bien dormir. Demain, samedi, alternance de soleil et de nuages également, 30% de probabilité d'averse en après-midi pour demain, maximum 24, mais toujours cet humidex à 31 pour demain. Ça va se corser au cours de la nuit avec des averses et cette pluie qui va se poursuivre dans la journée de dimanche, beaucoup plus frais, maximum de 20 degrés et au cours de la nuit également de dimanche à lundi, 60% de probabilité d'averses, minimum 18, le soleil qui va revenir dès lundi. Mais aujourd'hui à l'émission, on va parler notamment de cinéma présenté en plein air à la Marina de Carleton-sur-Mer, encore pour les deux prochaines semaines. Michel Cadieux de Cinétoile vient nous parler des films au menu pour terminer l'été en beauté. Bienvenue à cette première heure d'ici l'horizon.

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2: Vous aurez fort probablement compris que l'on parlera de cinéma dans les prochaines minutes parce que, vous savez, les dimanches d'été sous le chapiteau de la Marina à Carleton-sur-Mer, Cinétoile présente des films qui sont ouverts à tous. Michel Cadieux en est le porte-parole. Il est avec moi en studio. Michel, bonjour.
3: Bonjour, Penelope.
2: Merci d'être là aujourd'hui.
3: Ah, je suis super content d'être là. Mais particulièrement maintenant parce que là, les deux prochains films sont les deux derniers de cette saison d'été. C'est des films gaspésiens ou à composante gaspésienne. Alors, j'ai hâte de vous en parler.
2: Bon, allons-y. Alors, plongeons dans le vif du sujet. Je voulais qu'on se parle du changement de lieu puis de votre bilan jusqu'à présent, mais on y reviendra après. La bande-annonce qu'on a entendue, c'est le film L'Aventurine. C'est un film documentaire de Carlos Ferrand. C'est un film bien de chez nous, avec une distribution de chez nous aussi.
3: Oui, en fait, ça se passe en Gaspésie. Et ce film-là a eu le grand prix du jury au festival Vue-sur-Mer cette année, en avril dernier.
2: Oui.
3: Et puis, c'est vraiment Carlos Ferrand, qui est un cinéaste québécois d'origine péruvienne. Il a vraiment passé du temps en Gaspésie, puis il explore dans son film les liens entre les humains, les autres êtres vivants et le territoire, l'histoire, tout à travers les époques. Ça fait que c'est vaste. Là.
2: Oui.
3: Puis là-dedans, on va rencontrer, oui, comme pour répondre à ta question, il y a Jean-Marie Thibault qu'on rencontre avec sa fille, il y a Clifford Jerry, qui est un Mi'kmaq, et il y a Bill Beausire,
2: oui.
3: Puis il y a Marie Bourboin qu'on voit aussi là, recueillir des agates. Et l'aventurine, dans le fond, c'est une pierre précieuse qui est un peu une allégorie de la Gaspésie, là, comme une pierre précieuse rare. Tout le monde a déjà probablement s'est promené à la recherche d'agates là, sur le bord de la mer de Gaspésie. Là. Et bien, c'est ça. Il y a des clins d'œil comme ça à travers le film. C'est vraiment super intéressant. Ça touche plein de sujets, dont des enjeux là, environnementaux.
2: Je lisais

0: On veut là, du film.
1: On dit que c'est un peu comme un road movie. Donc, il part à la recherche, à la compréhension un peu de la Gaspésie, qui rencontre des environnementalistes, des enfants, des citoyens engagés, un petit peu comme ça. Là, on part sur la route avec lui, en quelque sorte.
0: Absolument, c'est ça.
1: Le dimanche prochain, ça c'est ce dimanche-ci, là, je veux bien le dire, le 9 août, c'est à 19h45. C'est fou parce qu'au fur et à mesure que la saison avance, les films sont toujours de plus en plus tôt.
0: Oui, exactement.
1: C'est parce qu'on est vers la fin de l'été, c'est pas encore c'est la fin, mais on s'en va vers la
0: on
1: fin
0: de l'été.
1: On
0: veut profiter de l'obscurité et puis du exact. Fait qu'elle arrive de plus en plus tôt justement pour commencer.
1: Ben oui.
0: Parce qu'on a hâte de commencer.
1: Oui, c'est ça. On n'a pas hâte que l'été finisse. Dimanche, le 16 août, donc dimanche prochain, cette fois-ci, c'est à 19h30. Un film qui m'a beaucoup intriguée quand j'ai lu le synopsis, Au revoir, Pluton. C'est une comédie jeunesse et c'est un premier long-métrage pour Sariane Cormier.
0: Qui a déjà fait plusieurs courts-métrages.
1: Oui.
0: Mais oui, effectivement. Et c'est aussi les personnages sont joués par des jeunes ados, pré-ados, dont la plupart, en fait, ont jamais joué devant une caméra jusqu'à maintenant.
1: Fait que des premières.
0: Oui, c'est vraiment intéressant. C'est musical aussi, là. Et c'est particulier parce que Pluton, le personnage principal, c'est une jeune fille là qui veut rejoindre la troupe de danse de son école et les autres membres de la troupe de danse, c'est les autres planètes là, t'sais.
1: Donc elle fait le parallèle, ces jeunes-là jouent les planètes dans un espèce c'est de ça. Système solaire mais qui est conjugué dans la vraie vie là.
0: Exactement, c'est ça. Puis c'est ça, Pluton, elle sa spécialité c'est la claquette. Fait qu'on la on va avoir de danser de la claquette. Mais c'est pas vraiment juste de la danse. Là. Il y a vraiment toute une question d'interrelation entre les personnages qui jouent des planètes ou d'autres corps célestes et qui chacun interviennent. Puis aussi, mais il y a aussi, je sais que le découvreur qui personnifie le découvreur de la planète Pluton, qui pour lui c'était une planète, le découvreur de l'existence de Pluton, qui est joué là, qui interagit aussi avec les jeunes. Donc ça c'est un adulte. Et puis
1: on découvre les personnalités des planètes. Donc Sariane Cormier qui a choisi de faire en sorte que bon la planète Neptune est très confiante, la Terre on n'est pas surpris est éco-anxieuse et souvent malade et Pluton est jeune et un peu maladroite aussi. Donc, il y a vraiment... Est-ce que c'est un film pour les gens qui aiment l'astronomie ou c'est pas nécessaire?
0: Non, c'est pas nécessaire. Non, je pense que ça va faire plaisir aux jeunes de cœur, comme les jeunes d'âge, là, oui. Qui vont se reconnaître parce que c'est pas juste une question de planète, cette histoire-là. T'sais, on pourrait très bien faire fi de la question des planètes, mais c'est quand même fortement inspiré de cette histoire de Pluton qui a été, puis qui n'était plus une planète là,
1: oui,
0: reconnue.
1: Oui, exact.
0: Là. En fait, elle est reconnue comme planète naine parce qu'elle répond pas à tous les critères pour être considérée comme une planète. Alors, qu'est-ce qui va arriver à Pluton dans le film? Je ne sais pas. J'ai hâte de le voir.
1: Oui.
0: Fait que ça, c'est super intéressant. Mais aussi, je vous ai dit qu'il y avait une composante gaspésienne à ce deuxième dimanche-là.
1: Ben oui.
0: Et il y a un court-métrage de Mathieu Boudreau, qui est un cinéaste carleton, que sûrement beaucoup de gens connaissent.
1: Quand même,
0: oui,
1: là.
0: Absolument. Et là, il fait une... ce qu'on va voir, c'est le premier épisode d'une série qui prépare en ce moment. Puis ça va être une grande première. Là. Ça s'appelle « À la recherche du Colborne ».
1: Ce bateau qui a fait naufrage.
0: Oui, absolument, qui a fait naufrage et qui apparemment avait la paye de l'armée britannique.
1: Oui.
0: Alors, ça nous ramène là avant, si on veut, la conquête, ou près de l'époque de la conquête. Là. Donc, et ce bateau-là, ce naufrage-là, ben, quand on est venu pour essayer de récupérer les corps et biens qui étaient disparus, ben, tout était disparu. Mm-hmm. T'sais. Fait que là, tu sais, il y a tout un mystère autour de ça.
1: Exactement.
0: Qu'est-ce que Mathieu aborde? En fait, j'ai pas pu le voir le film parce que il est pas encore prêt. Tu sais, il va être prêt là, juste à temps
1: juste pour nous.
0: C'est
1: la
0: ça.
1: Fait
0: qu'on est sûr d'avoir la première.
1: Puis lui, il sera.
0: Mathieu va être là, puis il va être là avant. Fait que c'est peut-être intéressant avant.

0: avant la présentation. On commence avec le film, mais on va jaser un peu avec Mathieu avant de voir son film, pendant que ça sera encore pas assez sombre. Et puis après ça, on va voir le film, puis après ça, on va encore pouvoir jaser un peu avec Mathieu après le film. Comme ça, on va pouvoir échanger avec ce qu'on vient de voir. Là.
1: Et ensuite, c'est le film au voir plus tôt.
0: Exactement.
1: Qui va être présenté. Donc, un 2-pour-1, c'est dimanche le 16 août. Ça commence à 19h30. Peut-être une petite conversation un peu avec Mathieu Boudreau avant ça. Je rappelle que c'est 10 $ pour les adultes, 5 $ pour les enfants. Vous pouvez payer sur place. Et cet été, vous avez choisi de déménager de la plage au chapiteau de la Marina à Carleton-sur-Mer. Jusqu'à présent, le bilan, est-ce que les gens ont bien réagi à ce changement-là?
0: Oui, on a fait trois films. On a présenté trois films et il y a toujours peut-être un peu un impact de la météo de ça, mais les deux premiers films, on a fait salle comble, si on peut parler de salle dans un chapiteau.
1: Intéressant,
0: là.
1: Oui.
0: Mais
1: oui.
0: C'est ça, on apporte des chaises parce que c'est ça, il y en avait peu sur place. Donc là, on apporte des chaises, puis les gens peuvent aussi apporter des chaises là s'ils veulent. Mais en fait, on a probablement des chaises pour tout le monde sur place, donc c'est pas une inquiétude. On avait 57 personnes et on est très content de ça, là, la première présentation, parce qu'on se demandait si les gens nous retrouveraient à nouveau, là,
1: oui,
0: puis qu'on avait changé de place.
1: Oui.
0: Ça, en général, je pense que le message a bien passé. Et puis, ça avait sensiblement la même chose à le deuxième film et un peu moins au troisième film. Fait que là, on espère que pour les deux films qui ont une composante gaspésienne qui viennent ce dimanche et l'autre dimanche prochain, que les gens viendront. Ça va être les deux dernières occasions.
1: Oui, et puis une belle façon d'encourager les cinéastes qui viennent tourner en région ou qui sont de la région.
0: Absolument.
1: Donc, L'Aventurine, c'est ce dimanche 9 août à 19h45 au chapiteau qui est juste à côté de la Marina de Carleton-sur-Mer. Michel, à la suite de l'été, ce sera la reprise à l'automne de la programmation de Cinétoile.
0: Oui.
1: Et je compte bien sur votre présence de façon mensuelle à l'émission pour venir nous parler de votre programmation.
0: Oui, on avait commencé une tradition. Là.
1: On la poursuit.
0: Je venais au début de chaque mois pour parler des films du mois. Alors, j'espère que notre programmation sera prête pour septembre, mais je suis pas mal confiant.
1: Oui. De toute façon, puis je vous le dis en primeur, chers auditeurs, notre nouvelle saison à Cieux commence le 31 août, nouvelle programmation. Donc, on comptera sur la présence de Michel pour nous parler de cinéma. Je trouve ça intéressant de pouvoir toujours revenir puis toujours espérer que les gens se déplacent pour aller voir les films que vous présentez. Je trouve qu'on est très chanceux d'avoir des organismes comme Cinétoile, comme Cinébobine à New Richmond qui nous présentent des films de très grande qualité chez nous. Michel Cadieux, merci beaucoup d'être passé. Bonne fin d'été.
0: Merci, Pénélope. C'est toujours un plaisir.
1: Puis on se retrouve à l'automne.
0: Oui.
1: Merci, Michel.
0: Bye.
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1: Est-ce qu'il y a un légume, un mec qui fait plus été que le maïs? J'ai toujours cru, d'ailleurs, à tort, que le maïs se mangeait seulement à partir du mois d'août. Mais là, je constate que non. Au Québec, on dit que la première récolte débute en général entre le 8 et 10 juillet. Donc, je ne m'étais pas rendu compte qu'il y avait eu une augmentation des prix vraiment record pour le maïs. Le blé d'Inde du Québec s'est donc laissé désirer cette saison-là, cette saison-ci. Mais voilà qu'on constate actuellement une chute des prix de façon spectaculaire. Écoutez, en 5 jours, le prix du maïs de chez nous a dégringolé de 23% depuis le 30 juillet dernier. Donc, si vous adorez le maïs, vous avez peut-être, vous, de votre côté, déjà constaté qu'il était non seulement cher, mais qu'il était très rare. Mais s'il y a un lien de cause et effet, vous en doutez bien. Donc, le coût est élevé, mais notamment en raison de la météo. La météo du mois de juin, il y a une agricultrice qui est interviewée dans cet article qui parle du maïs dans la presse, Caroline Arvieux, oui. Elle dit, la météo du mois de juin, là, c'est pas juste une impression, ça a été en dents de scie. Ça a retardé le développement des premiers, deuxième et troisième semis. Donc, par la suite, en juillet, la météo a continué à faire des siennes. On a eu de la pluie dans certains secteurs. Ça a inondé par endroits. D'autres endroits, il faisait plus chaud, il n'y en avait pas. Donc, bref, les rendements étaient à la baisse. Parfois, on a récolté 50 % de moins que les années normales. Donc, vous imaginez, c'est l'offre et la demande. Si l'offre baisse de façon importante, les prix vont augmenter, ça c'est sûr. Et là, finalement, au mois d'août, on a eu de la pluie, mais ensuite du soleil, de la chaleur. Donc, ça a fait exploser la récolte. Et non, on a pu rattraper un peu le temps perdu, si vous voulez. Donc, vraiment, c'est le temps. D'un coup, le prix a chuté de 50% en quelques jours. Le maïs, pour une poche de 5 douzaines, se vendait 25-26 $. Aujourd'hui, vous allez trouver la même quantité pour 13 $. C'est une situation hors norme, nous dit les maraîchers interviewés dans cet article de la presse. Normalement, on voit le prix qui baisse au fur et à mesure que la saison avance, mais là, c'est vraiment une chute exceptionnelle. Toujours est-il, conclusion, c'est le temps d'en profiter. C'est le temps de faire le plein. Aussi, dans cet article-là, on nous dit, vous pouvez prendre le maïs, vous pouvez le congeler et vous allez avoir du bon maïs du Québec à longueur d'année dans vos assiettes. Donc profitez-en. Achetez le maïs d'ici à bien meilleur prix que qu'en début de saison.

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0: Voici maintenant vos informations de la presse canadienne. Tout d'abord, la ministre des Affaires étrangères, Anita Anand, affirme que le Canada s'efforce de développer ses relations avec le continent africain. Des discussions sont en cours pour des vols directs entre le Canada et l'Afrique, ainsi que pour des projets de commerce et de sécurité. Elle se trouvait hier en Côte d'Ivoire, après s'être aussi rendue au Bénin, où elle a inauguré la nouvelle ambassade du Canada. Anita Anand estime que c'est par le biais d'entreprises privées basées au pays et actives en Afrique que le pays peut espérer renforcer ses rapports et sa présence sur le continent d'outre-mer. Le chef du Parti conservateur, Pierre Poilievre, croit que le gouvernement fédéral a des comptes à rendre au sujet d'une stagiaire à l'OTAN récemment arrêtée pour espionnage. En conférence de presse, il a demandé des explications au premier ministre Mark Carney sur la manière par laquelle le gouvernement a failli à la vérification des antécédents de la stagiaire en question. L'identité de la suspecte n'est pas connue, mais plusieurs l'ont identifiée comme Claire Z. D'après un profil LinkedIn, Claire Z aurait aussi occupé les postes d'ingénieur en système à l'Agence spatiale canadienne, d'économiste à Statistique Canada et de scientifique de données au Conseil national de recherche du Canada. Le premier ministre Mark Carney est allé prêter main forte à son candidat dans la circonscription de Chicoutimi-Lefjord, Daniel Gobeil, hier, pour les élections partielles à venir. Il est d'abord allé à la rencontre des travailleurs du secteur de l'aluminium qui sont particulièrement touchés par les droits de douane américains. Il a ensuite vanté son candidat qui a précédemment été président des producteurs de lait du Québec. Chicoutimi-Lefjord était représenté par le conservateur Richard Martel qui a démissionné après avoir été sélectionné pour devenir sénateur. Le chef péquiste Paul Saint-Pierre Plamondon s'en est pris hier à la première ministre caquiste Christine Fréchette concernant les annonces qu'elle a multipliées dans les dernières semaines. Selon lui, Mme Fréchette a annoncé 62 nouvelles dépenses en 100 jours. Ça représente plus de 7,8 milliards de dollars, dont près de 1,5 milliard uniquement cet été. En point de presse à Lévis, il a qualifié de grossière cette façon de faire. À son avis, on devrait se restreindre de faire campagne à même les fonds publics pour essayer d'acheter des votes. PSPP s'est aussi prononcé en faveur d'un troisième lien, laissant entendre que sa formation défendrait un projet de tunnel dédié au transport en commun. Et puis les chefs de partis politiques s'activent à l'approche du début de la campagne électorale. Hier, le conservateur Éric Duhaime a annoncé le slogan de sa campagne « Oser pour vrai » et a demandé aux Québécois d'élire au moins 12 députés au Parlement. Le chef libéral Charles Milliard était dans Vaudreuil, lui, pour y présenter son candidat, le PDG de la mission Old Brewery, James Hugh. La chef caquiste Christine Fréchette doit, pour sa part, reprendre ses activités aujourd'hui dans la région de la Capitale-Nationale pour présenter 3 nouveaux candidats. Le procès de Luciano Fratolin pour le meurtre de sa fille de 9 ans, originaire de Montréal, se poursuit à Elizabethtown, dans l'État de New York. Les données téléphoniques de cellulaire de Mélina Fratolin ont été présentées au jury hier. Les données de géolocalisation indiquent que la voiture et le téléphone se sont immobilisés pendant près d'une heure à proximité d'un sentier de randonnée dans la zone où le corps de Mélina a été retrouvé. Elles indiquent aussi un arrêt de moins de 5 minutes à proximité de l'endroit où un sac de vêtements contenant l'ADN de Luciano et de Mélina a été découvert. Luciano Fratolin a plaidé non coupable aux 2 chefs d'accusation. Il est détenu sans caution depuis son arrestation en juillet 2025. Et puis, un tribunal du Nouveau-Mexique a condamné la compagnie Meta à verser 567 millions de dollars américains pour réparer les préjudices causés aux jeunes par ces plateformes. Le juge avait précédemment estimé que la compagnie avait porté atteinte à la santé mentale des enfants en toute connaissance de cause et aurait dissimulé ce qu'elle savait concernant l'exploitation sexuelle des mineurs. Cet argent doit servir à financer des services de prise en charge pour les jeunes ainsi que des actions de sensibilisation et de prévention. La compagnie est également contrainte de changer l'apparence de ses plateformes avec des écrans d'information sur leurs fonctionnalités. Meta conteste et compte faire appel de la décision. Voilà, c'était vos informations de la presse canadienne.
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0: météo aujourd'hui, ensoleillé ce matin. On devrait avoir des nuages au cours de l'après-midi, 30 % de probabilité d'averse. Maximum aujourd'hui, c'est chaud, 32 degrés, un humidex ressenti à 38 ce soir et cette nuit. Des nuages, un minimum de 16 degrés. Demain, samedi, alternance de soleil et de nuages, un petit 30 % de probabilité d'averse en après-midi. Confortable, maximum 24, mais un humidex à 31. Ça se course au cours de la nuit avec des averses et cette pluie va se poursuivre dimanche. Beaucoup plus frais, maximum de 20. Au cours de la nuit, un 60 % de probabilité d'averses et un minimum de 18 degrés.

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6: Je vous parle maintenant d'une histoire qui a été racontée dans la presse. Une histoire, il y a deux textes en fait que vous pouvez lire. Il y a un article entrevue avec un journaliste, mais aussi une lettre ouverte qui a été publiée, qui a été acheminée à la presse par la jeune athlète en cyclisme sur route, Pascale Savard, âgée de 18 ans. Elle rêvait de disputer les championnats du monde à Montréal en septembre. Mais lors d'une compétition en Californie, elle s'est mise à saigner du nez. Et là, ça a été un drapeau rouge pour elle, malgré que ça faisait un an qu'elle avait différents symptômes physiques comme des pertes d'équilibre, des engourdissements dans les bras notamment. Mais malgré tout, elle continuait à s'entraîner. Et c'est un peu ce qu'elle raconte, c'est que lorsqu'on est un jeune athlète et qu'on a des visées vers les professionnels, on doit performer pour réussir à signer des contrats avec des équipes professionnelles. Ça leur met beaucoup de pression. Elles et ils se mettent beaucoup de pression sur les épaules, comme celui de se rendre au championnat du monde à Montréal. Donc, elle a, malgré tout, continué la troisième étape de cette compétition en Californie. On est le 4 avril dernier et là, ça va pas bien. Elle a réussi à terminer la course de peine et de misère et elle s'évanouit. Elle s'est réveillée à l'hôpital. On a fait une batterie de tests pour essayer de comprendre ce qui se passe avec elle. Et sur place, on n'a rien trouvé. C'est seulement de retour au pays où on lui diagnostique un problème cardiaque dont il existe une opération. Elle se fait opérer et en théorie, un mois plus tard, elle pouvait retourner sur son vélo, reprendre l'entraînement et ensuite la compétition. Vous imaginez que quand vous arrêtez et que votre vie est planifiée au quart de tour, autour du vélo, quels sont les entraînements, le nombre de kilomètres que vous devez faire par jour, ce que vous devez manger, ce que vous ne devez pas manger, le nombre d'heures de sommeil, l'entraînement en salle, bref, l'entraînement mental. Il y a toute une batterie d'experts qui sont autour de vous pour vous conseiller. Lorsque ça arrête, le temps qu'elle récupère de son opération, c'est déstabilisant pour ces athlètes-là. Ils savent, ce qu'elle dit un peu, parce qu'elle savait, c'est qu'elle ne savait plus qui elle était. Et là, elle s'est rendue compte que le mal dont elle souffrait n'était pas que physique. Il était aussi mental. Et c'est un peu pourquoi elle a écrit cette lettre-là, parce qu'elle savoir qu'elle, qui a été finalement publiée dans la presse, c'est pour parler ouvertement de ce qu'elle a vécu et de sensibiliser les autres jeunes athlètes comme elle, les adolescents qui veulent devenir professionnels. Mais ce que je trouve intéressant, c'est que ça s'applique non seulement aux athlètes, ça s'applique à l'ensemble des adolescents et même les adultes, c'est-à-dire l'importance d'en parler. Elle disait qu'elle ne se sentait pas bien dans sa tête. Elle savait qu'il y avait quelque chose qui n'allait pas. Elle pleurait beaucoup. Elle s'isolait beaucoup. Et elle avait de la difficulté à performer parce que vous savez qu'à des hauts niveaux d'athlètes de sport, la préparation mentale, elle est fondamentale. Et si ça ne va pas bien entre les deux oreilles, ben, fort probablement que vous n'allez pas performer, même si physiquement vous allez très bien. Elle hésitait à en parler. C'est le cas de, je pense, de plusieurs personnes entre nous, d'avoir de la difficulté à dire qu'on souffre, qu'on a mal en dedans, qu'on se sent pas bien. C'est finalement son copain qui est lui-même un ancien cycliste qui l'a encouragé à en parler à ses parents. Elle dit qu'elle est très privilégiée, se sent chanceuse d'avoir une famille aimante, une famille qui a été à l'écoute et qui ont dit « OK, on va régler ça ». Elle a pu voir un psychiatre et finalement, le diagnostic est tombé de dépression majeure. Et ce qui est intéressant, elle dit, oui, c'est un choc quand on entend ces mots-là, mais c'est aussi un soulagement. Enfin, il y a comme un poids qui est tombé de ses épaules et s'est rendu compte que ce qu'elle vivait, ben il y avait un nom pour l'expliquer. Et à partir du moment qu'il y a un diagnostic, ben il y a des solutions qui s'offrent à vous, des traitements, de la médication, de la thérapie aussi. Et elle a commencé son cheminement vers la récupération et 3 mois plus tard, elle dit qu'elle va mieux. Elle s'en est pas sortie, mais elle va mieux. Elle est capable d'en parler. La preuve étant qu'elle a fourni, elle a écrit cette lettre ouverte qui a été publiée dans la presse, je vous le rappelle. Donc, elle dit, c'est pas facile. Il y a des journées ensoleillées, des journées pluvieuses. C'est un pas devant l'autre. Elle est d'ailleurs en Gaspésie en ce moment où elle fait une longue randonnée. Elle dit, je ne me mets pas de pression sur les épaules, j'arrête quand je veux. Et c'est un peu sa vision aussi. Elle veut se lancer en psychologie à l'université. Ça l'intéresse beaucoup. L'écriture l'intéresse beaucoup. Donc, elle dit, je remonte sur mon vélo, mais pour le plaisir, je serai au championnat du monde, mais sur les lignes de côté pour encourager mes collègues. Elle a donc une vision différente du cyclisme. Est-ce qu'elle retournera à la compétition? Elle ne sait pas. Elle prend le temps de se remettre sur pied, ce qui est très sage décision pour une jeune de 18 ans et elle verra ce qu'elle va faire. Donc, c'est un peu un cri du cœur qu'elle lance auprès des autres athlètes et des autres adolescents. Écoutez-vous et n'ayez pas peur de parler de ce qui ne va pas, de parler tout haut parce que les solutions existent. Un message extrêmement positif et c'est pourquoi je voulais vous en parler aujourd'hui. C'est à lire dans la presse. Pascal Savard, quand le vélo rend malheureux. C'est publié dans la presse, dans la section business.

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1: Bonne journée à tous et à toutes. Nancy Englert affirme poursuivre son travail de terrain à la rencontre des électeurs. Elle souhaite représenter le Parti québécois aux prochaines élections dans Bonaventure. Elle a 53 ans, assistante en optométrie. Elle possède entre autres un AEC en conseil finance et un DEP en secrétariat. En début de son deuxième mandat comme conseillère à la ville de Passepébiac, elle siège sur le comité consultatif d'urbanisme et s'occupe du dossier culture. Elle affirme que les dossiers qui intéressent les Gaspésiens sont nombreux.
2: Puis on parle, c'est sûr qu'on parle beaucoup de la Gaspésie, des emplois, des logements, les jeunes, les soins de santé. C'est principalement nos sujets de discussion.
1: Et la possible candidate dit constater avec satisfaction que le dossier du retour de Via Rail progresse. Le transporteur vise un retour au printemps 2028. Lors d'une réunion, la direction a cependant indiqué qu'elle avait besoin d'un signal clair de Québec concernant la poursuite de la réfection du rail jusqu'à Gaspé. Nancy Englert a bien l'intention de porter ce dossier au sein de son parti.
2: Oui, certainement, parce que la Gaspésie, on a le droit, comme toutes les régions ailleurs, d'avoir des moyens de transport pour nos gens et pour nos entrepreneurs, nos entreprises d'ici. Chacun mérite son droit, puis oui, je vais militer pour le retour du train en Gaspésie.
1: Et rappelons que Pierre-Luc Bugeaud, le président du syndicat des infirmières, infirmières auxiliaires et inhalothérapeutes, souhaite aussi porter les couleurs du Parti québécois. Et selon une note interne du gouvernement, le personnel de pêche Air Science Canada craint que le Congrès américain ne soit sur le point d'adopter une loi qui mettra en péril la survie de la baleine noire. Cette note a été envoyée au mois de mai aux hauts responsables du ministère fédéral et communiquée à la presse canadienne à la suite d'une demande d'accès à l'information. Elle porte sur un projet de loi soutenu par le président américain Donald Trump visant à reporter jusqu'en 2035 la mise en place de nouvelles mesures de protection pour cette baleine. La note récemment rendue publique montre que les experts au sein du ministère estiment que cette mesure pourrait avoir de graves conséquences pour l'espèce. Les baleines noires de l'Atlantique sont considérées comme l'une des espèces de grandes baleines les plus menacées au monde. Et à la date de la saison de mise bas de cette année, il restait environ 380 individus. La Gaspésie est toujours épargnée par les feux de forêt alors que le nombre de feux dans la province en juillet est supérieur à la moyenne. Au total, 90 incendies sont survenus, dont 41% qui ont été causés par la foudre affectant 1675 hectares. À titre comparatif, la moyenne des 10 dernières années pour cette période s'établit à 66 incendies. Les incendies sont survenus principalement dans les régions du nord du Québec, de l'Abitibi-Témiscamingue, de la Côte-Nord et de l'Outaouais. Et la SOPFEU note en juillet une activité orageuse exceptionnelle avec 243 363 coups de foudre enregistrés au cours du dernier mois. Et le mois d'août s'annonce plus tranquille, comme l'explique José Poitras de la SOPFEU.
3: Avec la météo qui est annoncée, on verra moins de feux qui sont sous observation et des feux recensés dans le secteur de la zone nordique notamment. Actuellement, c'est 2 feux qui sont en activité, alors que dans la zone nordique, c'est 66 feux. Et on se rappellera, au début du mois de juillet, c'était plus de 200 feux dans la zone nordique.
1: Depuis le début de la saison, 13 incendies se sont déclarés en Gaspésie et l'indice d'inflammabilité est modéré. En terminant, le révérend Joshua Pectot s'est rapidement impliqué dans la communauté de la Baie-des-Chaleurs grâce, entre autres, à la musique. Il est né en Alberta, sa famille de tradition mennonite est originaire de l'Europe de l'Est. Révérend de l'église anglicane de New Carlisle, il est père de 2 enfants, il joue aussi de la musique avec sa femme et d'autres groupes. Le révérend ajoute que la musique fait partie de la messe et apporte du bonheur à la communauté, et c'est flagrant lorsqu'il rencontre des gens atteints de démence.
4: La musique, c'est un peu comme une langue universelle parce que à chaque semaine, je fais la messe en anglais ou des fois en bilingue à la centre d'hébergement. Avec la musique, même les personnes âgées, peut-être les personnes qui souffrent de démence, avec la musique, ils se souviennent un peu mieux parce que la musique, c'est vraiment dans l'esprit. Oui, c'est ça, le langage du cœur, oui.
1: La musique prend beaucoup de place dans la famille, comme l'explique le révérend.
4: Je suis pas un grand musicien. Ma femme est un musicien impressionnant. Et mon fils aussi. Moi, je joue un peu d'un instrument qui s'appelle un charango. Ça vient de Bolivie. Et Amérique du Sud, un peu comme le mandoline, l'alto, comme le violon, mais pas très bien. Surtout, je joue la guitare et la musique country, gospel, un peu de musique classique, blues.
1: Il participera au mois d'août au Festival de musique de Chicagoac en présentant un spectacle de chant gospel. Ben voilà, c'est ce qui complète. On vous souhaite à tous et à toutes de passer une très belle journée.
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Alors, c'est l'heure de parler sport. On va commencer par le tennis. L'Australien Alex de Minaur, qui a ajouté son nom à la liste des têtes de série qui ont vite rendu les armes à l'Omnium Banque Nationale à Montréal hier. La troisième tête de série s'est inclinée en trois manches de 5-7, 7-6 et 6-1 contre le Britannique Cameron Norrie au bout de 2h52 au troisième tour. De Minaur était le joueur le mieux classé, toujours en lice après les deux premiers tours. Il y a seulement 18 des 32 têtes de série qui avaient atteint le troisième tour. Imaginez, c'est la première fois depuis le tournoi de Rome en 1991 qu'il ne reste aucun membre du top 5 mondial au troisième tour d'un tournoi de la série Masters 1000. Donc, l'édition 2026 de l'Omnium Banque Nationale, c'est à oublier. Volley féminin de ce même tournoi, mais à Toronto, la favorite Arina Sabalenka ne s'est pas éternisée sur le terrain hier. La numéro 1 mondiale a défait la Chinoise Shuai Sang 6-3, 6-4 pour avancer en huitième de finale. Et puis, aujourd'hui, à surveiller, la Québécoise Leila Annie Fernandez, tête de série numéro 30, qui affrontera la numéro 5 Mira Andreeva de la Russie. Coup d'œil au baseball, Pete Crow Armstrong qui a marqué sur une erreur en 11e. Les Cubs de Chicago ont donc signé un 4e gain consécutif hier. Ils ont battu les Blue Jays de Toronto 3-2. Et puis un peu de ski alpin, la Suissesse Lara Gott-Bérami, médaillée d'or olympique, a annoncé qu'elle mettait un terme à sa carrière de skieuse alpine. La spécialiste des épreuves de vitesse a remporté l'or olympique en super-G à Pékin en 2022, l'une des trois médailles olympiques de sa carrière, ainsi que les titres mondiaux de 2021 en super-G et en slalom géant. Ses 48 victoires en Coupe du monde, dont 24 en super-G, la place ainsi au 5e rang de tous les temps chez les femmes. Elle a été d'ailleurs sacrée championne du classement général de la Coupe du monde en 2016 et en 2020.

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2: Météo aujourd'hui, ensoleillé ce matin. On devrait avoir des nuages au cours de l'après-midi. 30 % de probabilité d'averse. Maximum aujourd'hui, c'est chaud, 32 degrés. Un humidex ressenti à 38 ce soir et cette nuit. Des nuages, un minimum de 16 degrés. Demain, samedi, alternance de soleil et de nuages. Un petit 30 % de probabilité d'averse en après-midi. Confortable, maximum 24, mais un humidex à 31. Ça se course au cours de la nuit avec des averses et cette pluie va se poursuivre dimanche. Beaucoup plus frais, maximum de 20. Au cours de la nuit, un 60 % de probabilité d'averses et un minimum de 18 degrés.

Voilà, c'est ainsi que se termine cette édition d'ici l'horizon. Pénélope Garon au microphone. Merci d'avoir été là en espérant que l'émission vous a plu, que la semaine vous a plu. Je vous souhaite une très, très belle journée, une belle fin de semaine. Restez bien branchés sur les ondes de SUFM dès 15h. C'est mon collègue Louis-Philippe Morin qui reprend le collet pour son émission La dernière période. Portez-vous bien tout le monde. À bientôt. Bye bye.

0: Voici maintenant vos informations de la presse canadienne. Tout d'abord, la ministre des Affaires étrangères, Anita Anand, affirme que le Canada s'efforce de développer ses relations avec le continent africain. Des discussions sont en cours pour des vols directs entre le Canada et l'Afrique, ainsi que pour des projets de commerce et de sécurité. Elle se trouvait hier en Côte d'Ivoire, après s'être aussi rendue au Bénin, où elle a inauguré la nouvelle ambassade du Canada. Anita Anand estime que c'est par le biais d'entreprises privées basées au pays et actives en Afrique que le pays peut espérer renforcer ses rapports et sa présence sur le continent d'outre-mer. Le chef du Parti conservateur, Pierre Poilievre, croit que le gouvernement fédéral a des comptes à rendre au sujet d'une stagiaire à l'OTAN récemment arrêtée pour espionnage. En conférence de presse, il a demandé des explications au premier ministre Mark Carney sur la manière par laquelle le gouvernement a failli à la vérification des antécédents de la stagiaire en question. L'identité de la suspecte n'est pas connue, mais plusieurs l'ont identifiée comme Claire Z. D'après un profil LinkedIn, Claire Z aurait aussi occupé des postes d'ingénieur en système à l'Agence spatiale canadienne, d'économiste à Statistique Canada et de scientifique de données au Conseil national de recherche du Canada. Le premier ministre Mark Carney est allé prêter main forte à son candidat dans la circonscription de Chicoutimi-le-Fjord, Daniel Gobeil, hier, pour les élections partielles à venir. Il est d'abord allé à la rencontre des travailleurs du secteur de l'aluminium qui sont particulièrement touchés par les droits de douane américains. Il a ensuite vanté son candidat qui a précédemment été président des producteurs de lait du Québec. Chicoutimi-le-Fjord était représenté par le conservateur Richard Martel qui a démissionné après avoir été sélectionné pour devenir sénateur. Le chef péquiste Paul Saint-Pierre Plamondon s'en est pris hier à la première ministre caquiste Christine Fréchette concernant les annonces qu'elle a multipliées dans les dernières semaines. Selon lui, Mme Fréchette a annoncé 62 nouvelles dépenses en 100 jours. Ça représente plus de 7,8 milliards de dollars, dont près de 1,5 milliard uniquement cet été. En point de presse à Lévis, il a qualifié de grossière cette façon de faire. À son avis, on devrait se restreindre de faire campagne à même les fonds publics pour essayer d'acheter des votes. PSPP s'est aussi prononcé en faveur d'un troisième lien, laissant entendre que sa formation défendrait un projet de tunnel dédié au transport en commun. Et puis les chefs de parti politiques s'activent à l'approche du début de la campagne électorale. Hier, le conservateur Éric Duhaime a annoncé le slogan de sa campagne « Oser pour vrai » et a demandé aux Québécois d'élire au moins 12 députés au Parlement. Le chef libéral Charles Milliard était dans Vaudreuil, lui, pour y présenter son candidat, le PDG de la mission Old Brewery, James Hugh. La chef caquiste Christine Fréchette doit, pour sa part, reprendre ses activités aujourd'hui dans la région de la Capitale-Nationale pour présenter 3 nouveaux candidats. Le procès de Luciano Fratolin pour le meurtre de sa fille de 9 ans, originaire de Montréal, se poursuit à Elizabethtown, dans l'État de New York. Les données téléphoniques de cellulaire de Mélina Fratolin ont été présentées au jury hier. Les données de géolocalisation indiquent que la voiture et le téléphone se sont immobilisés pendant près d'une heure à proximité d'un sentier de randonnée dans la zone où le corps de Mélina a été retrouvé. Elles indiquent aussi un arrêt de moins de 5 minutes à proximité de l'endroit où un sac de vêtements contenant l'ADN de Luciano et de Mélina a été découvert. Luciano Fratolin a plaidé non coupable aux 2 chefs d'accusation. Il est détenu sans caution depuis son arrestation en juillet 2025. Et puis, un tribunal du Nouveau-Mexique a condamné la compagnie Meta à verser 567 millions de dollars américains pour réparer les préjudices causés aux jeunes par ces plateformes. Le juge avait précédemment estimé que la compagnie avait porté atteinte à la santé mentale des enfants en toute connaissance de cause et aurait dissimulé ce qu'elle savait concernant l'exploitation sexuelle des mineurs. Cet argent doit servir à financer des services de prise en charge pour les jeunes ainsi que des actions de sensibilisation et de prévention. La compagnie est également contrainte de changer l'apparence de ses plateformes avec des écrans d'information sur leurs fonctionnalités. Meta conteste et compte faire appel de la décision. Voilà, c'était vos informations de la presse canadienne.
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1: Une vente de garage aura lieu tous les jours de l'été à partir du 28 juillet au 288 route Miguacha Est. Vous y retrouverez des articles variés comme un porte-bagages pour voiture, des outils, des électroménagers, des vêtements et encore plus. À vendre en lot tout le contenu d'un petit entrepôt, soit l'ameublement pour un 3,5, sauf le lit et le four. Inclut également certains outils, vêtements et vêtements de travail. Prix demandé de 800 $ négociable. Contactez Jean au 418-364-3754.
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Il est 15h, ici Michel Morin pour Louis-Philippe Morin. J'espère que vous allez bien ce vendredi. Ben oui, un vendredi très ensoleillé. Vous savez que c'est notre dernière journée de grosse chaleur. Ça va faire du bien parce que déjà demain, on va retrouver des températures qui vont être un peu plus normales que ce qu'on connaît actuellement. Malgré que, avec un bon petit vent au bord de la mer, et qu'on est bien, Ben, je vous souhaite de passer du bon temps. On a un beau 2 heures à passer ensemble qui va être bien rempli, très chers amis. Je vais avoir une entrevue à vous présenter un peu plus tard, autour de 15h40. Avec Adrien Prado, on va parler de la traversée de la baie des Chaleurs à la nage qui aura lieu le samedi 15 août prochain. Alors donc, c'est à ne pas manquer. Vous aurez l'occasion de voir le départ de ces nageurs qui vont traverser, qui vont faire la traversée entre Miguacha et Charlot, Nouveau-Brunswick. Donc, une entrevue avec Adrien Prado qui va nous parler de tout ça. Et également, on va vous parler de qu'est-ce qui va arriver avec les trois gardiens du Canadien de Montréal. Il va falloir qu'il y ait une décision qui se prenne. Et aussi, mes très chers amis au sport, on va également parler de William Roussy, notre William qui fait du badminton, para-badminton, et qui dispute cet après-midi à 17h au Pérou un match de quart de finale. Alors donc, je vais vous en parler parce qu'il y a 2 victoires avant ça. On va vous parler de tout ça et beaucoup de choses également au cours de cette émission. Mais tout d'abord, bien entendu, vous l'attendiez avec beaucoup d'impatience. Nous sommes le premier vendredi du mois. Et qu'est-ce qui se passe le premier vendredi du mois? Ben oui, c'est le tirage de la pizza grand format, toute garnie de chez Central Pizzeria Casse-Croûte à Carleton-sur-Mer. Alors donc, on sait que ça nous excite énormément. Moi-même, si moi, j'ai pas le droit de participer au concours, moi-même, ça m'excite beaucoup parce que je sais que je vais avoir beaucoup de téléphones. Et je vous invite tout de suite, on va partir ça tout de suite. On va faire ça au 418-364-7094 poste 105 ou encore le 1-855-364-7094 poste 105. Les lignes sont déjà pleines. Je prends les appels et on écoute de la musique pendant ce temps-là et je vous reviens. On démarre ça avec Maëlle et Tic Tac à CFM.

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2: 15h10, la grande question. On va se donner un petit coup de hockey cet après-midi parce qu'il fait chaud. Ça fait un petit coup de glace. Ça peut faire du bien. C'est un site spécialisé qui suit, bien sûr, les activités du Canadien, qui parle qu'éventuellement la direction du Canadien de Montréal devra éventuellement trancher par rapport aux gardiens de but, parce qu'on sait que, Dobesch et Fowler font d'excellent travail. Maintenant, Samuel Montembeau a eu un début de saison extrêmement difficile. Alors donc, avant le début de la saison, on devra prendre une décision parce qu'on peut pas commencer, bien sûr, la saison. Parce que là, on est au mois d'août. On va commencer à en parler davantage, bien sûr, du Canadien de Montréal avec la rentrée et tout ça. Alors donc, qu'est-ce qu'on va faire avec les trois gardiens? Si on regarde Jacob Dobesch, on sait qu'il s'est affirmé sans l'ombre d'un doute comme le gardien numéro un de la formation. On a vu ses performances durant les séries éliminatoires. Jacob Fowler, qui a été une grande surprise, oui et non, parce qu'on avait entendu parler de lui, bon, on savait qu'il était bon, et on a dû le rappeler parce que, bien sûr, Samuel Montembeau n'allait pas très bien. Alors, on s'est aperçu que c'est un gars, même s'il est tout jeune, qui a un calme, un aplomb, il démontre qu'il possède le talent nécessaire pour épauler Dobesch et peut-être éventuellement devenir gardien numéro un lui aussi. Et là, ben, c'est Samuel Montembeau. Alors, donc, on va voir qu'est-ce qui va arriver avec Samuel Montembeau. C'est une campagne qui a été pour lui très, très difficile. Il a suivi quand même l'équipe parce que ça prenait un troisième gardien, parce qu'on sait que on travaille avec deux gardiens. Si le premier se blesse, ben le deuxième embarque. Mais si le deuxième se blesse, ben on prenait des fois le chauffeur de la Zamboni. C'est déjà arrivé où il y avait quelqu'un dans les estrades. En tout cas, on allait chercher quelqu'un pour aller sur le banc. Et finalement, ben là, la Ligue nationale a exigé qu'il y ait quand même quelqu'un d'expérience comme gardien. Donc, on l'a gardé. Il a suivi l'équipe pendant les séries éliminatoires. Il était avec les gars. Il s'amusait quand même. Il faisait partie de l'équipe. Mais qu'est-ce qu'on va faire avec lui? Donc, soumettre un gardien d'expérience au ballon peut comporter un risque de le perdre pour absolument rien, une option que Hughes et Gorton hésitent à envisager, et aussi peut-être le fait qu'on pourrait retourner Fowler dans la Ligue américaine afin qu'il puisse peaufiner son jeu. Ça, on en a parlé beaucoup, certains l'ont même suggéré. Alors donc, on va voir comment les gars vont réagir, que la direction du Canadien va réagir, bien sûr, avec Samuel Montembeau, Dobesch et Fowler, avant le début du camp d'entraînement. Qu'est-ce qui va arriver avec ces trois gardiens, ou du moins un de ces trois gardiens? On s'en va en musique avec Pink et Trustfall à CFM, il est 15h12.

c'était San James avec Bonne Chance. Et qui remporte la pizza? Qui a eu la chance de remporter la pizza ce premier vendredi du mois? Une pizza, bien sûr, qui nous vient de Centrale Pizzeria et Casse-Croûte à Carleton-sur-Mer. La gagnante est Julie Lévesque. Bravo, Julie Lévesque. Je vais communiquer avec vous dans les prochains instants pour vous dire comment récupérer votre pizza. Elle n'est pas congelée, elle va être faite sur place, bien sûr, au Centrale Pizzeria et Casse-Croûte à Carleton-sur-Mer. Et pour ceux qui ont téléphoné, qui ont tenté leur chance, merci beaucoup. On se reprend, bien sûr, en septembre parce que c'est le premier vendredi du mois. On est au mois d'août, donc prochain tirage d'une pizza, ça ira début septembre. On revient en musique dans quelques instants avec Sam B et les trois accords à SUFM. 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

15h25 minutes, vous écoutez Cieux FM. On s'en va faire un tour à l'Institut avec les trois accords. Et dans quelques instants, Mario Cyr nous présente l'actualité locale et régionale.

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2: Bonne journée à tous et à toutes. Nancy Englehart affirme poursuivre son travail de terrain à la rencontre des électeurs. Elle souhaite représenter le Parti québécois aux prochaines élections dans Bonaventure. La possible candidate dit constater avec satisfaction que le dossier du retour de Viareil progresse. Le transporteur vise un retour au printemps 2028. Selon une note interne du gouvernement, le personnel de pêche Océan Canada craint que le Congrès américain ne soit sur le point d'adopter une loi qui mettra en péril la survie de la baleine noire. Cette note a été envoyée au mois de mai aux hauts responsables du ministère fédéral et communiquée à la presse canadienne à la suite d'une demande d'accès à l'information. Et la Gaspésie est toujours épargnée par les feux de forêt alors que le nombre de feux dans la province en juillet est supérieur à la moyenne. Ben voilà, le bulletin complet vous sera présenté dans moins d'une heure.
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3: Il fait beau, il fait chaud. On a atteint notre maximum, hein, 32. Ben oui, c'est ce qu'on a actuellement. Et c'est toujours le soleil qui se poursuit. Ça va être une alternance de soleil et de nuages avec 30% de probabilité ou pour le reste de la journée. Et on a 30%, oui, oui, je vous l'ai dit, hein, 30% de probabilité d'averse. Ce soir, partiellement nuageux avec un minimum de 16. Demain samedi, alternance de soleil et de nuages, 30% de probabilité d'averse en après-midi et un maximum de 24. On revient à des températures normales, un humidex de 31 pour demain et un aperçu pour dimanche des averses avec un maximum de 20. Et actuellement, à Carleton-sur-Mer, comme je vous disais, on a 32 degrés. On s'en va en musique avec Dumas, le soleil à son zénith. Et dans quelques instants, une entrevue avec M. Adrien Prado. Il va nous parler de la traversée de la baie des Chaleurs, une épreuve de 9,5 km en natation.

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6: Vous écoutez Cieux FM en ce vendredi après-midi. J'ai un invité à vous présenter. Le 15 août prochain, samedi le 15 août, aura lieu la 20e édition de la traversée de la baie des Chaleurs, une épreuve de natation. La longueur totale, c'est 9,5 km, mais il y a aussi 1 km et 3 km. Donc, des nageurs de Montréal, des maritimes du Québec et de la Gaspésie qui vont prendre part à cette compétition. Et pour nous en parler, Adrien Prado est avec nous. Bonjour, Monsieur Prado.
7: Oui, bonjour.
6: Écoutez, 20 ans. Oui, 20 ans, M. Prado, c'est quand même intéressant pour ce type de compétition-là, cette traversée de la baie des Chaleurs qui relie Miguacha à Charlot.
7: Oui, c'est ça, en fait. Donc, la première édition a eu lieu en 2003, puis jusqu'en 2018, inclus en 2018. Après, il y a eu une pause avant le COVID, puis pendant le COVID, forcément. Et ça a repris en 2022. Puis depuis 2022, donc tous les étés, on a repris ça. Alors, on a décalé un peu les dates. Avant, traditionnellement, c'était fin juillet. Puis là, on est plutôt mi-août, fin août.
6: Oui.
7: On a déplacé ça pour des raisons, de confort pour les nageurs. L'eau est un peu plus chaude. Les méduses sont parties. Donc, c'est un peu plus agréable. Il y avait des personnes qui étaient un peu, repoussées à l'idée de nager avec les méduses. Mais donc, c'est ça.
6: Oui.
7: Donc, ça fait un petit bout qu'on fait ça. Alors l'équipe, depuis le début, là, l'équipe a changé quelques fois. Avant, ça faisait partie de l'événement Summer Splash qui était à Charlot, donc le festival d'été. Donc jusqu'en 2018. Après, donc c'est tombé à l'eau, si on peut dire.
6: Oui.
7: Puis là, depuis 2022, ça a été relancé par des amis en fait. Ça a eu lieu toutes les années et le bureau se renouvelle de temps en temps, etc. On est quelques personnes à organiser ça.
6: Oui. Parlez-moi un petit peu du marketing de tout ça pour attirer les nageurs et les nageuses. Comment vous faites ça?
7: Donc, on a un site web qui est dédié à l'événement, donc avec notre nom de domaine à nous. Donc, c'est traversée de la baie des Chaleurs crossing.ca. Puis, sur ce site web, c'est documenté avec des galeries photos, avec l'explication de l'événement, la page avec le lien pour les inscriptions, enfin toutes sortes de choses. Puis ensuite, on a une page Facebook également. Et on contacte après, pour faire connaître l'événement, on contacte les clubs qui sont dans les maritimes, donc Gaspésie, puis donc Nouveau-Brunswick, Nouvelle-Écosse. Donc nous faisons ça et nous essayons aussi d'être visibles sur les calendriers des, les organismes touristiques de la région.
6: Oui.
7: Donc, par exemple, on s'affiche sur Tourisme Restigouche, sur Tourisme Nouveau-Brunswick, etc.
6: Donc, il y a combien de participants cette année?
7: Alors, cette année, les inscriptions sont pas terminées. Pour ceux qui sont hésitants, ils ont encore jusqu'au 13 août pour pouvoir s'inscrire sur la grande distance, qui est 9,5 km. Puis, sur les petites distances, donc 1 km et 3 km, ils peuvent s'enregistrer le jour même, au moins une heure à l'avance. Donc, les départs pour le 3 km est à 11h15, puis pour le 1 km à 11h45. Donc, s'ils se présentent là vers 10h15, ou avant, ils vont pouvoir s'enregistrer, on va pouvoir prendre leur enregistrement.
6: Oui, j'imagine que la préparation pour nager comme ça en plein océan est difficile d'une préparation qu'on pourrait avoir en piscine, j'imagine, ou dans un lac.
7: Oui, c'est certain. Alors, ça va dépendre de la distance que vous faites, en fait. Bon, les nageurs réguliers, 1 km ou 3 km, sans entraînement spécifique, ils vont pouvoir le faire là, s'ils nagent toute l'année. Ceux qui vont faire le 9,5 km, ce sont déjà des nageurs très confirmés, des bons nageurs qui vont nager, ils vont accumuler les kilomètres chaque semaine là, pendant toute l'année ou au moins pendant les 3-4 derniers mois. Puis certains vont, s'ils ont l'occasion, vont faire des sorties donc en eau libre, donc lac ou idéalement à la mer.
6: Oui.
7: Donc ils vont se préparer comme ça. Là.
6: Oui. Parlez-nous un peu de la sécurité. Il y a des gens qui entourent ces gens-là, sont accompagnés?
7: Oui, tout à fait, oui. Pour le 9,5 km, donc l'accompagnement d'un kayak est obligatoire. Donc un kayak suiveur ou guideur, comme on veut, doit être affecté à chaque nageur, par mesure donc de sécurité, pour pouvoir être première assistance si jamais il y a besoin, ou même si le nageur, disons, il a un coup de mou, il doit se reposer, il peut s'accrocher ou quoi que ce soit. Le kayakiste peut apporter la nourriture aussi si jamais ça va vraiment pas bien, qu'il a besoin de se ravitailler pour reprendre du sucre ou quoi que ce soit. Il y a la garde côtière aussi qui est présente. On a les deux bateaux, donc le bateau de la garde côtière de Dalhousie, puis celui de Charlot qui sont sur les lieux. Puis ensuite, sur le plan d'eau à l'arrivée, il y a aussi plusieurs kayaks. Puis proche de la plage, il y a des paddleboards également.
6: D'accord.
7: Donc oui. Il y a quand même pas mal de monde. Ensuite, pour ce qui est de la sécurité, en fonction de la température de l'eau, on va obliger ou pas le port de la combinaison isothermique.
6: Oui.
7: Donc, si l'eau est trop froide, les nageurs n'auront pas le choix de porter une combinaison pour garder la chaleur autour d'eux.
6: Oui, d'accord. Dites-moi, il y a des facteurs qui peuvent influencer le temps parce que d'une année à l'autre, ça peut varier. Quels sont les facteurs?
7: Oui, c'est vrai, oui. Si vous allez sur le site web, on peut voir les résultats des différentes années. Puis, il y a des années où les nageurs vont vraiment très vite. À peine un peu plus que 2 heures pour faire le 9,5 km. Puis il y a des années où le premier va être à 3 heures et plus. Et pourtant, c'est le même nageur. Donc ça va être principalement l'état de la mer, en fait, si elle est un peu plus agitée ou pas. Donc ça va être dû au vent. Alors si la mer est trop agitée, bien sûr, on annule. Ça peut pas être sécurité. Mais disons que des fois, il y a un peu plus vague que d'autres. Là, je suis devant la baie là, en ce moment. Puis
6: oui.
7: Là, il y a vraiment calme plat. Il n'y a pas une vague. Donc là, ce serait vraiment de bonnes conditions. Après, il va y avoir le sens de la marée. Donc, si la marée est montante ou descendante, ça va aider. Ou au contraire, ça va, disons, rendre les choses plus difficiles.
6: Oui.
7: Et donc, le vent qui va créer donc les vagues.
6: Donc, bien sûr, les courants, le vent et la température de l'eau peuvent influencer, bien sûr, les nageurs. Une fois qu'on arrive à Charlot, il y aura, bien sûr, la remise des médailles. Est-ce qu'il y a des activités après?
7: Oui, mais cette année, en fait, cette année, on tombe donc le 15 août, qui est la fête des Acadiens. Et donc, sur la plage à Charlot, il y a un gros événement avec un concert. Il y a Zachary Richard qui va être sur la plage. Donc, on va être là. Donc, sur le même lieu, nous, on est là le matin. Les premiers nageurs vont arriver vers midi. Il y a un repas qui leur est offert pour se remettre de leur effort. Puis, vers 2 heures à peu près, remise des médailles. Ensuite, après, c'est ça, le concert. Je pense que l'artiste d'avant-scène, je sais pas vers quelle heure il commence, peut-être vers 19h, je sais pas. Puis ensuite, après, il y a l'artiste principal, donc, qui est là un peu plus tard dans la soirée.
6: Zachary Richard, oh là là, c'est une belle prise que vous avez là. Et le départ du 9,5 km se fait à quel endroit et à quelle heure?
7: Donc, c'est sur la plage de Charlot, juste à gauche du quai. Donc le quai où il y avait Amigocha.
6: Amigocha, oui.
7: Sur la plage à Amigocha, juste à gauche du quai, donc là où il y avait le traversier il y a quelques années.
6: Oui.
7: Donc là il y a une petite crique avec une plage, donc c'est ici. C'est à 8h30 heure Québec, 9h30 heure Nouveau-Brunswick. Donc les participants doivent être présents bien sûr à peu près 40 minutes à l'avance. On fait une réunion pré-course donc vers 9h, donc 9h Nouveau-Brunswick, 8h Québec. Puis ensuite, bon, ils se préparent, ils sont dans leur routine, ils sont concentrés, puis après le départ est donné.
6: D'accord. Alors donc, ça se déroulera le samedi 15 août. C'est la traversée de la baie des Chaleurs, départ de la plage de Miguacha à compter de 8h30. Adrien Prado, un grand, grand merci et on vous souhaite un bon succès pour cette 20e édition.
7: Merci beaucoup.
6: Merci, au revoir.
7: Au revoir.
6: Et là-dessus, il est 15h51, on s'en va aux informations de 16h, l'information de la presse canadienne avec un bon vieux routier de la musique et du rock, Rod Stewart, Leave Virginia Alone à CUFM. Michel Morin avec vous jusqu'à 17h.

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0: Il est 16h, ici Michel Morin, voici l'actualité de la presse canadienne. D'abord, l'économie canadienne a créé 75 000 emplois en juillet, tandis que le taux de chômage a reculé de 6,4% à 6,4% plutôt, soit son niveau le plus bas en 2 ans. Ces données ont dépassé les attentes des économistes qui prévoyaient une création de 15 000 emplois et un taux de chômage stable à 6,5% selon un sondage Reuters. L'Ontario est la province qui a créé le plus d'emplois en juillet, principalement dans le secteur des services professionnels, scientifiques et techniques. Au Québec, l'emploi a peu varié en juillet. Le taux de chômage a augmenté de 0,2 point de pourcentage pour s'établir à 5,6% dans la province. La première ministre Christine Fréchette cherche à se distancer de son prédécesseur François Legault. Les mots « Coalition Avenir Québec » ou « CAQ » étaient absents du décor lors d'un point de presse où elle a présenté 3 nouvelles candidatures dans la région de Québec. Derrière elle, il n'y avait qu'un panneau affichant son équipe et l'équipe Christine Fréchette. La première ministre souhaite répondre aux besoins des Québécois qui, selon elle, réclament du changement.
1: Je pense que c'est important de rappeler qu'il y a un souffle nouveau qui habite notre formation politique. Et notre formation politique, c'est un beau mélange d'expérience et d'énergie nouvelle. Alors, c'est cette combinaison-là que, je pense, va capter l'attention, et le fait déjà, l'attention des Québécois, parce que, justement, il y a un renouveau qui s'opère. Les Québécois attendent du renouveau, et c'est ce qu'on offre.
0: Par ailleurs, une réduction de taxes et d'impôts ne figure pas parmi les engagements de la Coalition Avenir Québec lors de la campagne électorale. C'était pas prévu qu'il y en ait, a laissé entendre Christine Fréchette aujourd'hui. Hier, le chef du Parti conservateur du Québec, Éric Duhem, a promis les plus importantes baisses de taxes et d'impôts dans l'histoire du Québec. Il compte notamment y arriver en réduisant la taille de l'État. Le ministre Jean-François Simard affirme que la Coalition Avenir Québec, malgré les sondages défavorables, est redevenue le parti de l'espoir avec l'arrivée de Christine Fréchette à sa tête. Un récent sondage place toutefois la CAQ en 3e position avec 19% des intentions de vote à égalité avec les libéraux et prévoit seulement 4 députés élus. La première ministre Christine Fréchette rejette les sondages et critique ses adversaires, le Parti libéral et le Parti québécois, en les accusant d'offrir respectivement la résignation et l'illusion. Elle a aussi annoncé 3 nouvelles candidatures dans la région de Québec en vue des élections provinciales du 5 octobre prochain. Le chef péquiste Paul Saint-Pierre Plamondon s'en est pris hier à la première ministre caquiste Christine Fréchette concernant les annonces qu'elle a multipliées dans les dernières semaines. Il accuse Mme Fréchette de faire campagne à même les fonds publics pour essayer d'acheter des votes. La première ministre a répliqué à ces accusations lors d'un point de presse à Lac-Beauport pour l'annonce de 3 nouveaux candidats.
1: Je ne sais pas quelle est la compréhension du chef du Parti québécois là, de l'adoption d'un budget, mais on a adopté un budget le 18 mars dernier. Ces investissements, ces annonces qu'on a faites au cours des derniers mois, voilà, elles résultent d'un budget adopté en mars dernier. Donc, il n'y a pas de l'improvisation aucunement. C'était prévu de longue date et on procède et on montre aux Québécois qu'on livre et qu'on est connecté à leurs préoccupations.
0: Et toujours sur la scène politique, en prévision, bien sûr, des élections, le journaliste Jean-François Cloutier fait le saut en politique alors qu'il se présentera pour le Parti québécois dans la circonscription de Montarville. Monsieur Cloutier est journaliste au Journal de Montréal. Depuis 2013, il fait partie du bureau d'enquête de Québecor. Dans un communiqué, il a dit vouloir continuer à faire éclater la vérité, à lever le voile pour informer la population en politique comme il l'a fait en journalisme. Maintenant, les urgentologues du Québec constatent que leur charge de travail continue de s'alourdir malgré une diminution de l'achalandage estival. Selon la docteure Marie-Maude Couture, présidente de l'Association des médecins d'urgence du Québec, les cas sont plus complexes, notamment en raison du vieillissement de la population, et les médecins doivent souvent effectuer des suivis en raison du manque d'accès aux soins externes. Cet été, le taux d'occupation des civières a atteint 115%, particulièrement dans la région de Montréal, où la fermeture de cliniques a exacerbé la situation. La docteure Couture plaide pour une adaptation du système de santé afin de mieux refléter la gravité des patients pris en charge. Au sport, en terminant en para-badminton, William Roussy de la Baie des Chaleurs disputera cet après-midi à 17h20 un match de quart de finale dans le cadre d'un tournoi qui se déroule au Pérou. Et bien voilà, ça complète l'actualité à l'antenne de CIEU FM.
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2: Météo pour ce soir. C'est partiellement nuageux. On a 30% de probabilité d'averse tôt ce soir. On va connaître également un dégagement avec des nappes de brouillard qui vont se former au cours de la nuit. Des vents d'ouest à 20 km/h qui vont s'alléger. Minimum de 16. Demain, samedi, alternance de soleil et de nuages. 30% de probabilité d'averse en après-midi. Maximum 24, humidex 31. Et un aperçu pour dimanche des averses avec un maximum de 23 degrés. Les moyennes de saison, 24 le jour, 12 la nuit. Le soleil se couchera à 19h52 et actuellement, à Carleton-sur-Mer, on a perdu un degré, il fait plus froid. On est passé de 32 à 31. 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
1: 16h14 minutes, on va vous parler tout de suite de William Roussy de Maria qui va disputer cet après-midi à 17h, à 17h20, un match de quart de finale dans le cadre d'un tournoi de badminton qui se déroule au Pérou. Donc, William Roussy qui fait du para-badminton. William a bien débuté son tournoi, hein, je vous en parlais ce matin. Deux victoires très convaincantes. Une première contre un Estonien, le même qu'il avait affronté la semaine passée au Brésil, 21-4 et 21-5. Et il a ajouté à son tableau de chasse une victoire très importante contre le champion brésilien. Donc, victoire de 21-12 et 21-8. Donc, il sera en action à 17h20 cet après-midi au Pérou. Au tennis, l'Australien Alex de Minaur a ajouté son nom à la liste des têtes de série qui ont été éliminées à l'Omnium Banque Nationale à Montréal. Il s'est incliné au troisième tour hier contre le Britannique Cameron Norrie. Seuls 18 des 32 têtes de série avaient atteint le troisième tour. Norrie est classé 37e au monde. Et ce soir, le Norvégien Casper Ruud, classé 9e, lancera le programme de la soirée au stade IGA. Au volet féminin, la favorite Arina Sabalenka a défait la Chinoise Wanzhang pour avancer en huitième de finale. Et ce soir, la Québécoise Leila Fernandez souhaite tirer son épingle du jeu et parcourir un long chemin à l'Omnium Banque Nationale. Donc, elle devra franchir un obstacle de taille, soit la Russe Mira Andreeva, qui a gagné une étape du Grand Chelem cette année. Au baseball, Pete Crow Armstrong a marqué sur une erreur en 11e manche et les Cubs de Chicago ont signé un 4e gain consécutif hier, 3-2 face aux Blue Jays de Toronto. Et après cette brève escale à Chicago, qu'on surnomme également la Ville des Vents, on pourrait quasiment ajouter Carleton également, la Ville des Vents, les Blue Jays poursuivent leur périple à l'étranger en rendant visite aux Phillies de Philadelphie. Au soccer, la Fédération norvégienne de soccer réclame la démission immédiate du président de la FIFA, Gianni Infantino. Infantino fait face à une révolte après l'échec de son projet de vendre des parts de la Coupe du Monde à des intérêts privés. La présidente de la Fédération norvégienne de soccer, Lise Klaveness, a déclaré ne plus avoir aucune confiance envers Infantino, même si la FIFA a abandonné ce projet et a présenté ses excuses. Pour sa part, la Fédération anglaise de football a retiré son soutien à la réélection de Gianni Infantino prévue en mars prochain. Et enfin, dans la Ligue canadienne de football, un match sera présenté ce soir, alors que le Rouge et Noir d'Ottawa visitera les Rough Riders de la Saskatchewan. On s'en va en musique avec un souvenir de 1985. Et oui, on se souvient de Rocky. C'était la chanson thème de Rocky à cette époque en 1985. Là, avec la formation Survivor et ça s'appelle Burning Heart à CFM. 16h17, Michel Morin avec vous encore jusqu'à 17h.

C'est sorti le 1er novembre 1985, Burning Heart, avec la formation Survivor, et c'est tiré de la trame sonore du film Rocky IV. Alors donc, ça avait fait tout un tabac également, ce film-là. Les Rocky ont quand même fait pas mal de chemin. Et parlant cinéma, ben il y a le film québécois Tissé serré, réalisé par Harrison Wood, qui a remporté le prix du public du meilleur long-métrage québécois au Festival international de film Fantasia. C'est une comédie noire inspirée d'une histoire vraie qui met en scène une relation père-fils complexe avec Emmanuel Bilodeau et Dakota Dolby en vedette. Tissé serré, bien, aborde la lutte d'un père contre la dépendance à l'héroïne et au fentanyl, vu à travers le regard de son fils qui documente ce combat. Donc, tiré d'une histoire vraie, c'est intéressant parce que ça aurait pu être le contraire, le fils qui est dépendant, mais non, c'est le père. Et le film sera présenté dès le 7 août, donc ça sort en salle aujourd'hui dans plusieurs cinémas du Québec avec des projections spéciales en présence du réalisateur et de l'acteur principal. On demeure dans le cinéma avec les autorités britanniques qui ont approuvé l'acquisition de Warner Bros. Discovery par Paramount pour 81 milliards de dollars sous réserve d'engagement garantissant la diversité des services au Royaume-Uni. La fusion regroupera des plateformes comme HBO Max et Paramount Plus

moment dont la traduction française paraît en librairie et est déjà sortie en librairie, aborde des thèmes comme l'intelligence artificielle, la cyberguerre et les tensions géopolitiques, tout en mettant en scène un duo Murphy-Sino-Américain qui lutte pour éviter une catastrophe mondiale. Melissa Fong, connue pour son expérience de terrain dans des zones de conflit, y a trouvé une liberté narrative que le journaliste ne lui permettait pas. Selon Louise Penney, la fiction permet de transmettre des vérités complexes de manière plus accessible qu'un essai. Alors donc, c'est tiré là de quelques faits vécus encore. C'est dans une fiction, il y a pas mal de vécu souvent dans certaines choses et dépendamment qui va écrire, bien entendu. Là-dessus, on va retourner en musique avec Maude Carrier avec une affaire de One Night, c'est sa chanson. Et dans quelques instants, à compter de 16h30, Mario Cyr est avec nous pour l'actualité locale et régionale.

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5: Bonne journée à tous et à toutes. Nancy Englert affirme poursuivre son travail de terrain à la rencontre des électeurs. Elle souhaite représenter le Parti québécois aux prochaines élections dans Bonaventure. Elle a 53 ans, assistante en optométrie. Elle possède entre autres un AEC en conseil finance et un DEP en secrétariat. En début de son deuxième mandat comme conseillère à la ville de Passepébiac, elle siège sur le comité consultatif d'urbanisme et s'occupe du dossier culture. Elle affirme que les dossiers qui intéressent les Gaspésiens sont nombreux.
6: Puis on parle, c'est sûr qu'on parle beaucoup de la Gaspésie, des emplois, des logements, les jeunes, les soins de santé. C'est principalement nos sujets de discussion.
5: Et la possible candidate dit constater avec satisfaction que le dossier du retour de Via Rail progresse. Le transporteur vise un retour au printemps 2028. Lors d'une réunion, la direction a cependant indiqué qu'elle avait besoin d'un signal clair de Québec concernant la poursuite de la réfection du rail jusqu'à Gaspé. Nancy Englert a bien l'intention de porter ce dossier au sein de son parti.
6: Oui, certainement, parce que la Gaspésie, on a le droit, comme toutes les régions ailleurs, d'avoir des moyens de transport pour nos gens et pour nos entrepreneurs, nos entreprises d'ici. Chacun mérite son droit, puis oui, je vais militer pour le retour du train en Gaspésie.
5: Et rappelons que Pierre-Luc Bugeaud, le président du syndicat des infirmières, infirmières auxiliaires et nalothérapeutes, souhaite aussi porter les couleurs du Parti québécois. Et selon une note interne du gouvernement, le personnel de pêche Océan Canada craint que le Congrès américain ne soit sur le point d'adopter une loi qui mettra en péril la survie de la baleine noire. Cette note a été envoyée au mois de mai au haut responsable du ministère fédéral et communiquée à la presse canadienne à la suite d'une demande d'accès à l'information. Elle porte sur un projet de loi soutenu par le président américain Donald Trump visant à reporter jusqu'en 2035 la mise en place de nouvelles mesures de protection pour cette baleine. La note récemment rendue publique montre que les experts au sein du ministère estiment que cette mesure pourrait avoir de graves conséquences pour l'espèce. Les baleines noires de l'Atlantique sont considérées comme l'une des espèces de grandes baleines les plus menacées au monde. Et à la date de la saison de mise bas de cette année, il restait environ 380 individus. La Gaspésie est toujours épargnée par les feux de forêt alors que le nombre de feux dans la province en juillet est supérieur à la moyenne. Au total, 90 incendies sont survenus, dont 41% qui ont été causés par la foudre affectant 1675 hectares. À titre comparatif, la moyenne des 10 dernières années pour cette période s'établit à 66 incendies. Les incendies sont survenus principalement dans les régions du nord du Québec, de l'Abitibi-Témiscamingue, de la Côte-Nord et de l'Outaouais. Et la SOPFEU note en juillet une activité orageuse exceptionnelle avec 243 363 coups de foudre enregistrés au cours du dernier mois. Et le mois d'août s'annonce plus tranquille, comme l'explique José Poitras de la SOPFEU.
7: Avec la météo qui est annoncée, on verra moins de feux qui sont sous observation et des feux recensés dans le secteur de la zone nordique notamment. Actuellement, c'est deux feux qui sont en activité, alors que dans la zone nordique, c'est 66 feux. Et on se rappellera, au début du mois de juillet, c'était plus de 200 feux dans la zone nordique.
5: Depuis le début de la saison, 13 incendies se sont déclarés en Gaspésie et l'indice d'inflammabilité est modéré. En terminant, le révérend Joshua Pectot s'est rapidement impliqué dans la communauté de la Baie des Chaleurs grâce, entre autres, à la musique. Il est né en Alberta, sa famille de tradition mennonite est originaire de l'Europe de l'Est. Révérend de l'église anglicane de New Carlisle et père de deux enfants, il joue aussi de la musique avec sa femme et d'autres groupes. Le révérend ajoute que la musique fait partie de la messe et apporte du bonheur à la communauté, et c'est flagrant lorsqu'il rencontre des gens atteints de démence.
8: La musique, c'est un peu comme une langue universelle parce que à chaque semaine, je fais la messe en anglais ou des fois en bilingue à la centre d'hébergement. Avec la musique, même les personnes âgées, peut-être les personnes qui souffrent de démence, avec la musique, ils se souviennent un peu mieux parce que la musique, c'est vraiment dans l'esprit. Oui, c'est ça, le langage du cœur, oui.
5: La musique prend beaucoup de place dans la famille, comme l'explique le révérend.
8: Je suis pas un grand musicien. Ma femme est un musicien impressionnant. Et mon fils aussi. Moi, je joue un instrument qui s'appelle un charango. Ça vient de Bolivie. Et Amérique du Sud, un peu comme le mandoline, l'alto, comme le violon, mais pas très bien. Surtout, je joue la guitare et la musique country, gospel, un peu de musique classique, blues.
5: Il participera au mois d'août au Festival de musique de Chigawak en présentant un spectacle de chant gospel. Ben voilà, c'est ce qui complète. On vous souhaite à tous et à toutes de passer une très belle journée.
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10: Météo pour la soirée, une belle soirée encore, hein, et peut-être la nuit. Il y a des gens qui profitent beaucoup de la nuit. Donc, ce soir, partiellement nuageux. On a 30% de probabilité d'averse au cours de la soirée. On va connaître un dégagement des vents d'ouest à 20 km/h qui vont s'alléger, minimum de 16. Demain samedi, alternance soleil-nuage, 30% de probabilité d'averse en après-midi avec un maximum de 24, un humidex de 31 et un aperçu pour dimanche des averses avec un maximum de 23. Donc, on retrouve des températures normal, 24 le jour, 12 la nuit. Le soleil se couchera à 19h52 et on a 30 degrés actuellement à Carleton-sur-Mer. Voici en musique Jonas and the Massive Attraction et Y Humain à SUFM.

Voilà, 16h47 de la scène de Massive Attraction avec Humain à Cieux FM. Dans quelques instants, je vais vous présenter l'actualité de la presse canadienne. Je vais vous parler, entre autres, de l'économie canadienne qui a créé 75 000 emplois en juillet. Et on va parler aussi beaucoup d'élections. Ça s'en vient. Donc, la CAQ, il y a la première ministre Christine Fréchette qui cherche à se distancer de son prédécesseur François Legault. Elle a donné une conférence de presse cet après-midi. Et il n'y avait pas de pancarte de Coalition Avenir Québec. C'était plutôt écrit l'équipe Christine Fréchette. Donc, on veut faire oublier le passé. Donc, comme dit si bien Paul Arcan, elle veut se redonner une virginité au parti. Alors, donc, c'est à suivre. On va parler également du chef péquiste Paul Saint-Pierre Plamondon qui s'en est pris hier à la première ministre Christine Fréchette concernant les annonces qu'elle a multipliées dans les dernières semaines. Et aussi, soulignons au sport que il y a un match ce soir dans la Ligue canadienne de football. Ottawa qui visite les Rough Riders de la Saskatchewan. Et du côté du baseball, les Blue Jays de Toronto qui visitent les Phillies de Philadelphie. On a un souhait d'anniversaire aujourd'hui. Bonne fête à Lazare Fallu. C'est de la part du Club des 50 ans et plus de Saint-Omer. Moi, je vous dis tout de suite au revoir. On va se reparler demain matin à compter de 7h pour notre café du samedi matin. Et on se laisse avec Éric Dion et le Ruisseau Triste à Cieux FM.

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0: Il est 17h ici. Michel Morin, voici l'actualité de la presse canadienne. D'abord, l'économie canadienne a créé 75 000 emplois en juillet, tandis que le taux de chômage a reculé à 6,4%, soit son niveau le plus bas en 2 ans. Ces données ont dépassé les attentes des économistes qui prévoyaient une création de 15 000 emplois et un taux de chômage stable à 6,5% selon un sondage Reuters. L'Ontario est la province qui a créé le plus d'emplois en juillet, principalement dans le secteur des services professionnels, scientifiques et techniques. Au Québec, l'emploi a peu varié en juillet. Le taux de chômage a augmenté de 0,2 point de pourcentage pour s'établir à 5,6% dans la province. La première ministre Christine Fréchette cherche à se distancer de son prédécesseur, François Legault. Le mot « coalition Avenir Québec » ou « CAQ » était absent, dis-je bien, du décor lors d'un point de presse où elle a présenté 3 nouvelles candidatures dans la région de Québec. Derrière elle, il n'y avait qu'un panneau affichant son équipe, l'équipe Christine Fréchette. La première ministre souhaite répondre aux besoins des Québécois qui, selon elle, réclament du changement.
1: Je pense que c'est important de rappeler qu'il y a un souffle nouveau qui habite notre formation politique. Et notre formation politique, c'est un beau mélange d'expérience et d'énergie nouvelle. Alors, c'est cette combinaison-là que, je pense, va capter l'attention, et le fait déjà, l'attention des Québécois, parce que, justement, il y a un renouveau qui s'opère. Les Québécois attendent du renouveau et c'est ce qu'on offre.
0: Par ailleurs, une réduction de taxes et d'impôts ne figure pas parmi les engagements de la coalition Avenir Québec lors de la campagne électorale. Ce n'est pas prévu qu'il y en ait, a laissé entendre Christine Fréchette. Et hier, le chef du Parti conservateur, Éric Duhaime, a promis les plus importantes baisses de taxes et d'impôts dans l'histoire du Québec. Il compte notamment y arriver en réduisant la taille de l'État québécois. Et toujours du côté de la CAQ, le ministre Jean-François Simard affirme que la coalition Avenir Québec, malgré des sondages défavorables, est redevenue le parti de l'espoir avec l'arrivée de Christine Fréchette à sa tête. Un récent sondage place toutefois la CAQ en 3e position, avec 19 % des intentions de vote, à égalité avec les libéraux, et prévoit seulement 4 députés élus. La première ministre Christine Fréchette rejette les sondages et critique ses adversaires, le Parti libéral et le Parti québécois, en les accusant d'offrir respectivement la résignation et l'illusion. Le chef péquiste Paul Saint-Pierre Plamondon s'en est pris hier à la première ministre caquiste Christine Fréchette concernant les annonces qu'elle a multipliées dans les dernières semaines. Il accuse Mme Fréchette de faire campagne à même les fonds publics pour essayer d'acheter des votes. La première ministre a répliqué à ces accusations lors d'un point de presse à Lac-Beauport pour l'annonce de 3 nouveaux candidats.
1: Je ne sais pas quelle est la compréhension du chef du Parti québécois là, de l'adoption d'un budget, mais on a adopté un budget le 18 mars dernier. Ces investissements, ces annonces qu'on a faites au cours des derniers mois, voilà, elles résultent d'un budget adopté en mars dernier. Donc, il n'y a pas de l'improvisation aucunement. C'était prévu de longue date et on procède et on montre aux Québécois qu'on livre et qu'on est connecté à leurs préoccupations.
0: Et toujours en fonction de cette campagne électorale, le journaliste Jean-François Cloutier fait le saut en politique alors qu'il se présentera pour le Parti québécois dans la circonscription de Montarville. Monsieur Cloutier est journaliste au Journal de Montréal. Depuis 2013, il fait partie du bureau d'enquête de Québécois. Dans un communiqué, il dit vouloir continuer à faire éclater la vérité, à lever le voile pour informer la population en politique comme il l'a fait en journalisme. Enfin, les urgentologues du Québec constatent que leur charge de travail continue de s'alourdir malgré une diminution de l'achalandage estival. Selon la docteure Marie-Maude Couture, présidente de l'Association des médecins d'urgence du Québec, les cas sont plus complexes, notamment en raison du vieillissement de la population, et les médecins doivent souvent effectuer des suivis en raison du manque d'accès aux soins externes. Cet été, le taux d'occupation des civières a atteint 115%, particulièrement dans les régions de Montréal, où la fermeture de cliniques a exacerbé la situation. La docteure Couture plaide pour une adaptation du système de santé afin de mieux refléter la gravité des patients pris en charge. Au sport, en terminant, on vous souligne qu'en para-badminton, William Roussy de Maria disputera cet après-midi, mais en fait dans quelques minutes, à compter de 17h20, un match de quart de finale dans le cadre d'un tournoi qui se déroule au Pérou. Alors voilà, ça complète l'actualité à l'antenne de CIUS FM.
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0: Les températures plus normales pour la saison seront de retour demain. Ce soir, c'est partiellement nuageux. 30 % de probabilité d'averse au cours de la soirée. Dégagement également. Un minimum de 16. Et on aura des vents d'ouest à 20 km/h qui vont s'alléger. Demain samedi, alternance de soleil et nuages. 30 % de probabilité d'averse en après-midi. Maximum 24, humidex 31. Et un aperçu pour dimanche des averses avec un maximum de 23 degrés. 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
2: Les températures plus normales pour la saison seront de retour demain. Ce soir, c'est partiellement nuageux. 30 % de probabilité d'averse au cours de la soirée. Dégagement également. Un minimum de 16. Et on aura des vents d'ouest à 20 km/h qui vont s'alléger. Demain samedi, alternance de soleil et de nuages. 30 % de probabilité d'averse en après-midi. Maximum 24, humidex 31. Et un aperçu pour dimanche, des averses avec un maximum de 23 degrés. 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Et nous vous souhaitons une très belle soirée. 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
1: Les températures plus normales pour la saison seront de retour demain. Ce soir, c'est partiellement nuageux. 30 % de probabilité d'averse au cours de la soirée. Dégagement également. Un minimum de 16. Et on aura des vents d'ouest à 20 km/h qui vont s'alléger. Demain samedi, alternance de soleil et de nuages. 30 % de probabilité d'averse en après-midi. Maximum 24, humidex 31. Et un aperçu pour dimanche des averses avec un maximum de 23 degrés. 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Et nous vous souhaitons une très belle soirée.
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1: Les températures plus normales pour la saison seront de retour demain. Ce soir, c'est partiellement nuageux. 30 % de probabilité d'averse au cours de la soirée. Dégagement également. Un minimum de 16. Et on aura des vents d'ouest à 20 km/h qui vont s'alléger. Demain samedi, alternance de soleil et de nuages. 30 % de probabilité d'averse en après-midi. Maximum 24, humidex 31. Et un aperçu pour dimanche, des averses avec un